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0: 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Il est 7h.
1: Bonjour à tous. L'essentiel de l'actualité avec cette tentative d'incendie volontaire au Bois de Boulogne. Un homme de 23 ans a été interpellé et placé en garde à vue. Il a reconnu avoir délibérément allumé un feu. En ce qui concerne l'incendie au sud de Paris, à Fontainebleau, la situation se stabilise. Il reste 500 pompiers sur place. 2200 hectares ont été détruits. La canicule, elle se maintient sur le littoral méditerranéen. La vigilance orange se poursuit ce dimanche sur 7 départements entre l'Hérault et la Corse, en passant par le Var et les Alpes-Maritimes. Le thermomètre a dépassé les 40 degrés par endroit hier. De nouveaux bombardements en Iran. Les États-Unis ont lancé ce matin une série de frappes aériennes massives dans le sud du pays. Des représailles de Washington contre Téhéran après la mort de 2 soldats américains lors d'une attaque en Jordanie. Réponse immédiate de l'Iran qui envoyait dans la foulée des drones sur 2 bases au Koweït. L'Iran menace maintenant d'une riposte dévastatrice. Et en foot, un scénario complètement fou pour le dernier match de l'équipe de France au Mondial. Les Bleus se sont inclinés 6-4 face à l'Angleterre hier soir lors de la petite finale. C'était le dernier match de l'ère Deschamps qui aura duré 14 ans. La finale, c'est ce soir, Espagne-Argentine à 21h.
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4: Bonjour à tous. Émettre un bruit sonore à chaque respiration pendant le sommeil, voici une description simple du ronflement. Mais pourquoi cela se produit-il et que peut-on faire pour y remédier? Le ronflement survient lorsque les muscles de l'arrière-gorge, du voile du palais, de l'aluette et de la langue se relâchent pendant le sommeil profond. Ces organes prennent davantage de place et obstruent les voies respiratoires. Lors de l'inspiration, l'air a plus de mal à passer et fait vibrer le pharynx, provoquant un bruit de ronflement. Pour autant, tout le monde ne ronfle pas. Plusieurs facteurs déclenchent ou favorisent le ronflement passager ou chronique. La liste est assez longue. Le sexe, les hommes ronflent plus que les femmes, l'âge, le ronflement augmente avec les années, le poids, le surpoids et l'obésité favorisent les ronflements quotidiens, l'obstruction nasale ou nasopharyngée provoquée par une malformation anatomique comme une déviation de la cloison nasale, une rhinite allergique ou encore une infection respiratoire type rhinopharyngite ou angine. Des troubles respiratoires liés au sommeil, dont notamment le syndrome d'apnée du sommeil ou encore la consommation d'alcool. L'attitude à adopter va donc dépendre de la cause impliquée. Pour beaucoup, un changement dans les habitudes de vie peut diminuer le ronflement. Une baisse de la consommation d'alcool et une perte de poids améliorent la situation. Si vous suivez un traitement antidépresseur ou anxiolytique, parlez-en à votre médecin. Il pourra peut-être le modifier. Si le ronflement persiste, vous serez sans doute orienté vers un médecin ORL afin de réaliser un bilan.
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1: Bonjour, bonjour à tous. Dans l'actualité, tentative d'incendie volontaire au bois de Boulogne. Un homme de 23 ans a été interpellé et placé en garde à vue. Le suspect a reconnu avoir délibérément allumé un feu. En ce qui concerne l'incendie au sud de Paris, à Fontainebleau, la situation se stabilise. Il reste 500 pompiers sur place pour éviter toute reprise. 2200 hectares ont été détruits. La canicule se maintient sur le littoral méditerranéen. La vigilance orange se poursuit ce dimanche sur 7 départements entre l'Hérault et la Corse, en passant par le Var et les Alpes-Maritimes. Le thermomètre a dépassé les 40 degrés par endroit hier. Les 4 fédérations syndicales des industries électriques et gazières menacent d'appeler à la grève si l'exécutif remet en cause le tarif agent. Vous savez, c'est cet avantage historique qui permet aux salariés et retraités du secteur de bénéficier d'une réduction sur leur facture d'électricité et de gaz, Julie Pierret.
2: Oui, et le gouvernement envisage de revoir cet avantage après une demande de mise en conformité formulée par la Cour des comptes. Une décision que les syndicats dénoncent comme une attaque contre leur statut et leurs acquis sociaux. La CFE-CGC Énergie a déjà déposé un préavis de grève à EDF à partir de mardi prochain. Une réunion intersyndicale est annoncée demain, et ça pour décider des modalités d'une éventuelle mobilisation plus large. Les syndicats rappellent que cet avantage existe depuis la création du service public de l'énergie après la Seconde Guerre mondiale.
1: Merci Julie. Il dénonce un mauvais timing pendant les vacances, alors que les agents sont fortement mobilisés face aux canicules, aux tempêtes ou encore aux feux de forêt. De nouveaux bombardements en Iran. Les États-Unis ont lancé ce matin une série de frappes aériennes massives dans le sud du pays. Des représailles de Washington contre Téhéran après la mort de 2 soldats américains lors d'une attaque en Jordanie. Réponse immédiate de l'Iran qui a envoyé dans la foulée des drones sur 2 bases au Koweït. L'Iran menace maintenant d'une riposte dévastatrice. En cyclisme, Pogacar a survolé la 14e étape dans les Vosges hier pour s'offrir un 4e succès sur cette édition. Il garde le maillot jaune. Le Français de 19 ans, Paul Sexas, s'empare du maillot blanc de meilleur jeune. Aujourd'hui, il place à la 15e étape, près de 184 km entre Champagnoles et le plateau de Solaison. Et en foot, un scénario complètement fou pour le dernier match de l'équipe de France au Mondial. Les Bleus se sont inclinés 6-4 face à l'Angleterre hier soir lors de la petite finale. C'était le dernier match de l'ère Deschamps qui a duré 14 ans. La finale, c'est ce soir, Espagne-Argentine, coup d'envoi à 21h. Voilà pour l'actualité, très bonne journée à tous.
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5: Retour sur un épisode marquant de la boxe française. Rendons-nous sur le ring du Roosevelt Stadium du New Jersey aux États-Unis. Nous sommes le 21 septembre 1948. En ce soir de fin d'été, l'atmosphère est plutôt chaude à l'approche d'un combat de boxe qui va opposer le tenant du titre mondial des poids moyens, l'Américain Tony Zeile, dit l'homme d'acier, et le célèbre boxeur français, idole de l'art pugilistique tricolore, Marcel Cerdan. Alors que l'événement attire toutes les oreilles de l'Hexagone vers le transistor pour écouter la moindre seconde de ce combat qui se déroule à plus de 6000 km de l'autre côté de l'Atlantique. Le gong sonne, les deux champions se rendent coup pour coup. Le champion du monde Zeile tente d'esquiver les surprenants crochets de son challenger qui arrive même à prendre légèrement le dessus en début d'opposition. Mais voilà, le bombardier marocain Marcel Cerdan sait que ce combat a une valeur particulière et que ce 111e duel de sa carrière professionnelle est tout sauf une exhibition. Les rounds se suivent, la 4e, la 7e, la 10e et vient la 11e. Cerdan assène son adversaire d'un crochet droit à la mâchoire, un autre du gauche, car pas de jaloux, Tony est sommé, pas KO debout, non, pas tout à fait. Le gong de la pause sonne, Zeile regagne son coin avec l'aide de l'arbitre, il est à genoux, au propre comme au figuré, il ne reviendra pas. Il sera compté, assis dans sa zone du ring. Triste fin de carrière pour le champion américain, Marcel Cerdan est quant à lui champion du monde. 7e tricolore sacré mondialement dans l'histoire, mais le premier chez les moyens. Un titre qu'il cédera à Jack LaMotta moins d'un an plus tard. Cette récompense sera la dernière de la carrière du magnifique Marcel Cerdan. Allez, on se donne rendez-vous demain pour d'autres histoires d'un jour avec Mémoire Sport.
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0: 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Il est 8h.
1: Bonjour à tous. L'essentiel de l'actualité avec cette tentative d'incendie volontaire au Bois de Boulogne. Un homme de 23 ans a été interpellé et placé en garde à vue. Il a reconnu avoir délibérément allumé un feu. En ce qui concerne l'incendie au sud de Paris, à Fontainebleau, la situation se stabilise. Il reste 500 pompiers sur place. 2200 hectares ont été détruits. La canicule, elle se maintient sur le littoral méditerranéen. La vigilance orange se poursuit ce dimanche sur 7 départements entre l'Hérault et la Corse, en passant par le Var et les Alpes-Maritimes. Le thermomètre a dépassé les 40 degrés par endroit hier. De nouveaux bombardements en Iran. Les États-Unis ont lancé ce matin une série de frappes aériennes massives dans le sud du pays. Des représailles de Washington contre Téhéran après la mort de 2 soldats américains lors d'une attaque en Jordanie. Réponse immédiate de l'Iran qui envoyait dans la foulée des drones sur 2 bases au Koweït. L'Iran menace maintenant d'une riposte dévastatrice. Et en foot, un scénario complètement fou pour le dernier match de l'équipe de France au Mondial. Les Bleus se sont inclinés 6-4 face à l'Angleterre hier soir lors de la petite finale. C'était le dernier match de l'ère Deschamps qui aura duré 14 ans. La finale, c'est ce soir, Espagne-Argentine à 21h.
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2: Bonsoir Caroline. Alors, toutes les bonnes choses ont une fin. C'est la dernière chronique coup de projecteur de cette saison. Qu'est-ce que vous nous proposez pour terminer l'année en beauté à Utopia ?
3: Alors, on est très heureux de pouvoir convier nos spectateurs, les fidèles, mais aussi toutes celles et ceux qui ne nous connaissent pas. Ce sera l'occasion de faire connaissance. On vous invite donc à un fiesta de fin de saison. Ce sera le vendredi 3 juillet à partir de 19h, donc à Utopia Saint-Ouen-l'Aumône. Et à cette occasion, donc, on vous prépare, comme tous les ans, une magnifique tombola. Donc, quand même, le premier prix est une saison entière gratuite à Utopia pour une personne. C'est-à-dire que l'heureux ou l'heureuse gagnante aura une carte VIP, pourra venir voir autant de films qu'il ou elle le souhaitera sur la saison août 2026 jusqu'au juillet 2027. Donc voilà, c'est quand même un beau cadeau. Et puis surtout, ce sera l'occasion de pouvoir découvrir un film en avant-première. Cette année, on est très heureux d'avoir obtenu l'avant-première du film de Martin d'Arondo et Bertrand Huskla, que vous connaissez peut-être, qui fait des vignettes très très drôles. Le film s'appelle De la comédie française et c'est un film tout à fait réjouissant. C'est une comédie qui se passe exclusivement donc à la comédie française, avec exclusivement des comédiens de la comédie française, et c'est à la fois drôle, intelligent, voilà, ça nous semblait être le film parfait pour finir l'année. Et puis le film a l'avantage aussi de ne durer qu'1h15, ce qui va nous laisser toute la soirée pour ensuite manger tous ensemble une part de paella qui sera faite en direct de la place Pierre Mendès France. Donc il faut venir pré-acheter vos places aux caisses d'Utopia, mais si vous vous décidez au dernier moment, il y a de fortes chances qu'il y ait encore de la place. Voilà, donc ça c'est le dernier et premier gros événement. Et nous avons aussi un événement dimanche 5 juillet, un petit déjeuner iranien. C'est une séance unique en hommage à Marjane Satrapi qui nous a quitté trop prématurément. Donc on était très triste de cette disparition. Donc voilà, on voulait lui rendre hommage en passant l'un des films emblématiques de sa carrière, qui est bien sûr Persepolis, tiré de son propre roman graphique. Et on aura également notre députée Aïda Adizadeh qui sera présente, puisqu'elle est présidente du groupe d'amitié France-Iran à l'Assemblée nationale. Voilà, donc c'était aussi important pour nous de rendre hommage à cette grande artiste disparue. On terminera par une autre avant-première le mercredi 8 juillet d'un film qui a été présenté à Cannes, qui a été unanimement salué, qui a eu le prix du scénario. C'est le film Notre Salut qui nous plonge dans la France collabo, et c'est avec un Swan Arlo absolument magistral. Donc ça, ce sera le 8 juillet. Et puis on finira l'année également sur un film à la fois jeune public mais qui touchera toutes les générations. C'est un film qui a fait l'unanimité aussi au sein de nos équipes lors du dernier festival de Cannes. C'est un film d'animation. Ça s'appelle Le Corset et c'est un film à la fois très drôle, très touchant. Donc on vous invite vraiment à venir le jeudi 16 juillet à 14h30 et ce sera aussi l'occasion d'offrir aux plus jeunes de nos spectateurs un goûter.
2: Et alors Utopia, vous fermez comment pour les vacances et surtout vous rouvrez quand pour la rentrée ?
3: Alors nous serons fermés effectivement du 29 juillet au 18 août et on réouvrira les portes donc mercredi 19 août avec une programmation de malade, puisqu'il y aura bien sûr sur la prochaine Gazette la Palme d'Or, entre autres.
2: Merci et bonnes vacances.
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0: 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Il est 9h.
1: Bonjour à tous, l'essentiel de l'actualité avec cette canicule qui se maintient sur le littoral méditerranéen. La vigilance orange se poursuit ce dimanche sur 7 départements entre l'Hérault et la Corse en passant par le Var et les Alpes-Maritimes. Le thermomètre a dépassé les 40 degrés par endroit hier. Encore quelques semaines avant le versement de l'allocation de rentrée scolaire, le calendrier officiel a été dévoilé. Ce sera le 18 août en métropole et dans la majorité des départements d'outre-mer. Une aide destinée aux familles modestes ayant des enfants de 6 à 18 ans. À noter que l'aide financière augmente de 0,8% cette année avec des montants compris entre 426 et 466 euros par élève. Les hostilités reprennent au Moyen-Orient. Les États-Unis ont lancé ce matin une série de frappes aériennes massives dans le sud de l'Iran, des représailles de Washington contre Téhéran après la mort de 2 soldats américains lors d'une attaque en Jordanie. Réponse immédiate de l'Iran qui a envoyé dans la foulée des drones sur 2 bases au Koweït. Et en foot, la fin de l'ère Deschamps qui aura duré 14 ans. Les Bleus disputaient leur dernier match de la Coupe du Monde contre l'Angleterre hier soir. C'était la petite finale avec un scénario complètement fou. Les Bleus se sont inclinés 6-4. La finale, c'est ce soir, Espagne-Argentine à 21h.
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Bonjour, bienvenue sur Radio RGB. Vous êtes à l'écoute d'Eclectique, l'émission de toutes les musiques proposée et programmée par Hervé Baumel. 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Et toujours notre indicatif avec le groupe toulousain Monco Maroc dans le titre Psycho Song, extrait de l'excellent album paru en 2005, Végétal.

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0: 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Il est midi.
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La bande de Détroit, rue des Trois Frères, composition d'Elios Ferré, album La bande de Détroit, label Ouest, c'était en 2015. Alors, Boulot, Elios Ferré et Christophe Astolfi aux guitares.

La chanteuse Molly Johnson, Ode to Billie Joe de Bobby Gentry, album Lucky, label Universal, c'était le 3 juin 2008 au studio CBL à Toronto, au Canada. Phil Dwers, piano et saxophone, Mike Doms à la basse et Mark McMillan à la batterie.

0: Merci beaucoup.
1: Le chanteur guitariste Eric Bibb, In My Father's House, une de ses compositions, album live à FIP, label Dixie From, c'était le 2 décembre 2008 au studio 105 de Radio France à Paris. Il y avait Staffan Asner guitare, Trevor Hutchinson à la contrebasse, Larry Crocker à la batterie. 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

Diane Reeves, la chanteuse Diane Reeves, After Hours de Rozzo Gordon, album The Grand Encounter, label Blue Note, c'était le 4 avril 1996 au Clinton Studio New York. James Moody au sax ténor, Kenny Barron au piano, Rodney Whittaker contrebasse et Erlene Riley à la batterie.

Le pianiste Bill Evans Solar de Miles Davis, album sondé à The Village Vanguard, label Riverside, 25 juin 1961, au Village Vanguard à New York, Scott LaFaro à la contrebasse et Paul Motion à la batterie.

Le guitariste Steve Lafond, Everything Happens to Me, album Alba Gitana, label Carou Prod, c'était au studio La Buissonne à Borne-les-Fontaines dans le 8-4, c'est-à-dire le Vaucluse. L'ingénieur du son était Gérard de Harrault, il y avait Rudy Rabutefi à notre guitare, Costel Nitescu au violon et Dominique Piazza à la basse.

L'organiste Rhoda Scott, Short Night Blues qu'elle a composé, album Lady All Stars, label Sunset Records, enregistré au Sunset Jazz Club, rue des Lombards, dans le premier arrondissement à Paris, dans le quartier des Halles. Il y avait toutes les ladies du jazz, Sophie Alours et Lisa Cadbero, sax alto, Géraldine Laurent, sax ténor, Céline Bonassina au sax bariton, Ariel Besson à trompette, Anne Passeo, Julie Sory à la batterie.

La chanteuse Lisa Simone, This Place, thème qu'elle a composé, album My World, label Sound Surveyor, décembre 2015 au studio Recal à Pompignan dans l'Hérault. Il y avait Hervé Sambe à la guitare, Reggie Washington à la contrebasse, Sonny Troupé à la batterie, plus Karen, Jean Fréau, Jacques Gontard, Raphaël Aubry au violon et Florence Hennequin au violoncelle, et bien sûr Lisa Simone et la fille de la pianiste et chanteuse Nina Simone. Alors, nous terminerons avec les guitaristes Larry Coriel, Philippe Catherine et en compagnie du contrebassiste Lars Danielson dans un thème de Mick Jackson, de Bach's Groove. Je vous remercie de votre écoute. Je vous souhaite un bon dimanche, bonne semaine et puis restez sur le 89.2.

0: 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Il est 13h.
1: Bonjour, bonjour à tous. Dans l'actualité, la canicule se maintient sur le littoral méditerranéen. La vigilance orange se poursuit ce dimanche sur 7 départements entre l'Hérault et la Corse, en passant par le Var et les Alpes-Maritimes. Le thermomètre a dépassé hier les 40 degrés par endroit. Encore quelques semaines avant le versement de l'allocation de rentrée scolaire. Le calendrier officiel a été dévoilé. Ce sera le 18 août en métropole et dans la majorité des départements d'outre-mer. Une aide destinée aux familles modestes ayant des enfants de 6 à 18 ans. À noter que l'aide financière augmente de 0,8% cette année, avec des montants compris entre 426 et 466 euros par élève. Faire une pause et repartir avec un livre. La Fondation Vinci Autoroute relance son opération Lire, c'est voyager, voyager, c'est lire. L'idée, c'est de distribuer 20 000 livres gratuitement sur des aires d'autoroute. C'est pour encourager les vacanciers à prolonger leur pause pour lutter contre la fatigue au volant, tout en leur donnant le goût de la lecture. Mylène Desbacs est allée demander aux vacanciers les meilleures lectures pour cet été sur la plage, pourquoi pas.
2: Pour vous, c'est quoi le livre qu'il faut absolument avoir en vacances et à la plage?
3: C'est sûrement le livre qu'on n'a pas eu le temps de lire dans l'année. Souvent, je ramène des mangas à lire sur la plage parce que c'est souvent plus simple à lire au soleil.
4: Pour moi, c'est un livre qui s'appelle Anne et ça raconte l'histoire d'une jeune femme et toutes ses aventures pendant qu'elle grandit et elle devient professeure et je trouve ça super.
5: Le livre a vraiment une atmosphère de découverte, de campagne, d'air frais et c'est vraiment adapté, je pense, aux vacances.
1: Voilà, et depuis son lancement, l'opération a déjà permis de distribuer près de 190 000 ouvrages. Les hostilités reprennent au Moyen-Orient. Les États-Unis ont lancé ce matin une série de frappes aériennes massives dans le sud de l'Iran. Des représailles de Washington contre Téhéran après la mort de 2 soldats américains lors d'une attaque en Jordanie. Réponse immédiate de l'Iran qui a envoyé dans la foulée des drones sur 2 bases au Koweït. L'Iran menace maintenant d'une riposte dévastatrice. En foot, la fin de l'ère Deschamps qui aura duré 14 ans. Les Bleus disputaient leur dernier match de Coupe du Monde contre l'Angleterre hier soir. C'était la petite finale avec un scénario complètement fou. Les Bleus se sont inclinés 6-4, menés 4-0 à la pause. Ils ont frôlé l'exploit en seconde période porté par un doublé de Kylian Mbappé. La finale en tout cas, c'est ce soir. Espagne-Argentine, coup d'envoi de la rencontre à 21h. Voilà pour l'actualité. Très bonne journée à tous.
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0: 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Il est 14h.
1: Bonjour à tous, l'essentiel de l'actualité avec cette canicule qui se maintient sur le littoral méditerranéen. La vigilance orange se poursuit ce dimanche sur 7 départements entre l'Hérault et la Corse en passant par le Var et les Alpes-Maritimes. Le thermomètre a dépassé les 40 degrés par endroit hier. Encore quelques semaines avant le versement de l'allocation de rentrée scolaire. Le calendrier officiel a été dévoilé. Ce sera le 18 août en métropole et dans la majorité des départements d'outre-mer. Une aide destinée aux familles modestes ayant des enfants de 6 à 18 ans. À noter que l'aide financière augmente de 0,8% cette année avec des montants compris entre 426 et 466 euros par élève. Les hostilités reprennent au Moyen-Orient. Les États-Unis ont lancé ce matin une série de frappes aériennes massives dans le sud de l'Iran. Des représailles de Washington contre Téhéran après la mort de 2 soldats américains lors d'une attaque en Jordanie. Réponse immédiate de l'Iran qui a envoyé dans la foulée des drones sur 2 bases au Koweït. Et en foot, la fin de l'ère Deschamps qui aura duré 14 ans. Les Bleus disputaient leur dernier match de la Coupe du Monde contre l'Angleterre hier soir. C'était la petite finale avec un scénario complètement fou. Les Bleus se sont inclinés 6 à 4. La finale, c'est ce soir, Espagne-Argentine à 21h.
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0: 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Il est 16h.
1: Bonjour à tous, l'essentiel de l'actualité, un accident mortel en plein Paris. Une femme qui traversait sur un passage piéton a été percutée ce matin avenue de l'Opéra par une voiture qui roulait vite. Le conducteur a pris la fuite avant d'être interpellé peu après dans le 18e arrondissement avec l'un de ses passagers. Une enquête a été ouverte. Un vol en toute discrétion à Nice, un homme déguisé en bagagiste a cambriolé la chambre de touriste dans un hôtel 4 étoiles. Le voleur, âgé d'une cinquantaine d'années, avait échangé la clé des victimes contre un faux pass lors de leur installation. Il a dérobé pour 100 000 euros en espèces et en affaires. Il est toujours en fuite. L'enquête se poursuit. Cet incendie monstre en Espagne, plus de 12 000 hectares de végétation partis en fumée à une centaine de kilomètres au nord de Madrid, notamment dans le parc naturel de la Sierra Norte. Plusieurs centaines de personnes ont été évacuées. En parallèle, un autre feu non stabilisé ravage déjà 16 000 hectares dans le nord-est du pays, près de Saragosse. Et puis, un mot de sport avant de se quitter, du foot plus précisément. Ça y ce soir, c'est la finale de cette Coupe du Monde. Espagne-Argentine, c'est l'affiche donc de la rencontre. Coup d'envoi du match à 21h. 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

0: 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Il est 19h.
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Yeah! Salut à toutes et salut à tous, c'est Fred et son émission Broadcast. Broadcast, c'est toute la pop musique de la fin des 60s jusque maintenant, avec plein de styles musicaux qui tournent autour de la pop, du rock, rock progressif, crowd rock, jazz rock, prog metal, j'en passe et des meilleurs, hein, jusqu'aux années 2000, et puis les trucs bien costauds, hein, du bon heavy metal. On va survoler plus de 50 ans de bonne zik quand même, hein. Comme d'hab, il n'y a pas de ligne directrice, non. Je prends un paquet de ceci, un paquet de cela, et hop, au hasard, je passe des morceaux. Par quoi avons-nous commencé? Waouh! Un groupe, on va dire, tumultueux, classé dans le prog, dans le rock progressif. C'est le groupe Yes, qui existe depuis 1969, et qui est toujours là. Plus ou moins un petit peu séparé par-ci, des solistes par-là, mais toujours là. Notamment son leader, Ian Anderson, le chanteur, qui a encore sorti un album récemment, et un superbe album, sous son nom, mais c'est du Yes. Hein. Et sur scène, à près de 80 ans, le pépère, ben, je vous dis, hein, il assure. Enfin, c'est pas prêt, il a 80 ans. Alors l'album dont on a extrait le titre Life Me Up s'appelle Union, sorti en 1991. Alors pourquoi Union? Alors là c'est compliqué parce que je vous dis, hein, l'histoire de Yes, c'est tumultueux. On va dire que vers la fin des années 80, bah, ils se sont tous séparés en deux clans, on va dire. Un clan qui a gardé le nom mais qui faisait plus grand chose. Il y avait Chris Cryer, il y avait Trevor Rabin, il y avait Tony Kaye. Et White, je ne sais plus son prénom. White, comment que c'est déjà? Ah oui, c'est Alan White. Eux, bon, bah, ils sont restés un peu sur Yes, mais sans rien faire. Et puis il y avait l'autre côté, il y avait John Anderson, Bill Bradford, Rick Wakeman et Steve Howe, qui ont sorti un album sur leurs quatre noms. Mais c'était du Yes, hein. Bon, puis à un moment donné, ils se sont dit, bon, allez, on va faire un truc, on va réunir tout le monde. En fin de compte, ils n'ont pas tous joué ensemble, pas tous chanté ensemble. Mais ils ont mélangé les morceaux. Il y a eu des trucs faits par les uns, par les autres. Et puis ça donne un album qui est vraiment bourré de bons titres. Plus de 70 minutes sur cet album Union. C'était dur d'en choisir un ou plus meilleur que l'autre. Moi, j'ai choisi Life Me Up parce qu'il est très sympa. Yes! Union. Alors le groupe qui suit, lui aussi, c'est toute une histoire. Lui aussi, il a commencé en 1969. Par contre, il ne reste plus aucun membre original du groupe. Pourtant, les musiciens continuent. Les musiciens qui sont arrivés au fur et à mesure dans le groupe et qui ont été adoubés par son dernier survivant et créateur d'ailleurs, David Allen, qui est parti en 2015. Et les musiciens qui y restaient, ben, il les a adoubés, il leur a dit... Je vous donne la licence et vous allez pouvoir continuer Gong. Et ma foi, c'est très très bon. On est en 2019. Ils sortent un album qui s'appelle The Universe Also Collapses, qui est très très bon. Vous allez voir, l'esprit de Gong est toujours là. Et en plus, la longueur de cet album, The Universe Also Collapses, je vous ai sorti un titre fabuleux qui fait 20 minutes, mais vous n'allez pas vous ennuyer, qui s'appelle Forever. Re-O-Q-Ring. Le groupe Go.

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dis donc, quelle cavalcade! C'est qui ce groupe? Ce sont des Français originaires de Poissy, en Ile-de-France, à côté de Cergy, Pontoise. C'est le groupe Iceland. Iceland. Pour les connoisseurs, c'est un groupe qui avait sorti un album qui avait vraiment marqué les esprits à l'époque. L'album s'appelait tout simplement Iceland, sorti en 1996. Puis pour des raisons contractuelles et autres, le groupe s'était séparé 2 ans après, malgré plus de 200 concerts à travers la France, et tous avaient bien cartonné. Et puis, quelques années après, en 2021 exactement, deux membres du groupe décident de remonter sur scène pour faire des buffs, comme on dit. Et ça a bien pris, ça a bien marché. Ils ont décidé de faire un crowdfunding, c'est-à-dire faire appel à des dons pour réunir pas mal d'argent et pouvoir réenregistrer ce premier album avec des techniques modernes et avec deux morceaux nouveaux dessus, je crois. Et ça donne cet album que l'on vient d'écouter, sorti donc en 2023, avec ce morceau qui s'appelle Traces of Dreams, qui était donc sur la première version de 96, mais là, quand tu vois le réenregistrement, c'est monstrueux. Depuis, ils ont sorti un nouvel album studio, je crois que c'était en 2025, que je vous ai déjà programmé. Ah, on va les suivre, hein. Iceland, c'est sympa de voir des anciens comme ça remonter sur scène, y avoir toujours plein de choses à dire.

Le groupe qui suit est canadien. Il s'appelle Brass Camel. Leur troisième album sorti cette année, au début de l'année, qui s'appelle tout simplement Brass Camel. Alors on dirait que ce groupe est sorti des années 70. Si vous aimez des groupes comme Queen, comme Zappa, vous n'allez pas être déçus. Même il y a même des teintes de Rush quelque part, il y a des teintes de Van der Graaf Generator. Ce groupe est vraiment superbe. Moi franchement, j'ai craqué. Donc Brass Camel, on va écouter de leur album Brass Camel, ce titre Catch Us If You Can. Brass Camel.

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1: Ah bah oui, welcome to the show. Qui c'est? Bah oui, vous avez reconnu quand même. Si, le groupe Kiss. Kiss, en 99, ils sortent ce superbe album qui était très moderne à l'époque. Hein. 99, hein, je vous le dis. Hein. Donc l'album Psycho Circus. Alors déjà la pochette, hein, c'est une pochette, vous savez, quand vous la bougez comme ça, vous voyez des trucs en relief, je ne sais plus comment ils appellent ça, c'est rigolo. Et puis aussi, il y a une piste vidéo dessus, mais nous sommes en 99. Alors ils ont été obligés quand même de préciser sur l'album que c'était compatible Windows 95. Il fallait au moins un minimum 16 mots de RAM. La résolution, c'était du 600 par 400. C'était très moderne à l'époque. Ouais, en 99, on était sous Windows 98 déjà. Et on approchait tout doucement de l'an 2000 avec Windows 2000. Plus la suite XP, etc., etc. C'est rigolo. Le morceau qu'on s'est mis dans les esgourdes, c'était le titre de l'album Psycho Circus. Est-ce que vous connaissez Jimmy Bain, chanteur, bassiste, guitariste, clavier, et Brian Robertson, guitariste? Eh, hey, pour les puristes, oui, ça leur dit quelque chose. Bah oui, ils ont fait partie à un moment donné du groupe Thin Lizzy, avec le grand bassiste et chanteur Philip Lynott. Lorsqu'ils ont quitté Thin Lizzy, c'était au début des années 80, hein. Les petits pépères, ils ont décidé de s'accoquiner avec deux autres musiciens moins connus, hein, John Lockton à la guitare et Clive Edwards à la batterie, pour former le groupe Wild Horse. À ma connaissance, ils n'ont fait que deux albums. On va écouter un extrait du deuxième, sorti en 81, qui s'appelle Stand Your Ground. Alors, il y a des titres qui ressemblent un petit peu à Thin Lizzy, il y a beaucoup de titres qui sont un peu plus cool, de l'AOR comme on dit. En tout cas, moi j'ai bien aimé, notamment le premier morceau qui est bon, qui déménage bien, qui s'appelle I'll Give You Your Love, le groupe Wild Horses.

Là, dis donc, ça déménageait bien, hein. 21 ans déjà cet album, 21 ans, sorti le 16 août 2005. Ce groupe s'appelle Cadenza, avec deux Z, Cadenza. C'est de l'orchestral kamikaze metal, comme il s'appelle. Bon, classé dans le black prog symphonique, c'est vraiment très très avant-gardiste. Et les mecs, c'est des fous, hein, des fous de, d'art ancestral japonais, de samouraï japonais, de manga. Et franchement, ça s'entend. D'ailleurs, le titre qu'on vient d'entendre s'appelle Ghost in the Shell. Et oui, comme la série de manga animé qui est vraiment terrible et qu'il faut regarder. Waouh! Cadenza! Le morceau qu'on s'est mis dans les esgourdes, c'était, bien entendu, Ghost in the Shell. Tout de suite, la suite avec un groupe batave. Les batave, c'est la Hollande, hein, c'est les Hollandais. Ce groupe s'appelle Sleaze Bears. Très peu connu, hein, dans nos contrées. On va écouter un extrait d'un album sorti en 1994 qui s'appelle Insanity Beach. Vous allez voir, c'est fort sympathique. Ah si, si, je pense que vous allez aimer. C'est un peu ardues. Ah, vous allez voir, c'est bien foutu. On va écouter ce titre. Save Myself, Sleaze Bears.

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était en plein prog metal avec ce grand groupe qui s'appelle Aireon, avec le fondateur de ce groupe, le grand géant, presque 2 mètres, que je me rappelle son nom. Oui, c'est lui. Bon, ben voilà, j'ai un trou de mémoire. Et le temps que je le retrouve, je peux passer au suivant, non ? Oh là là, c'est effrayant hein, quand tu as des trous de mémoire comme ça. Bref, le groupe Aireon avec cet album sorti en 2017 qui s'appelle The Source. Et donc son fondateur, c'est Monsieur Arjen Anthony Lucassen qui a fait je ne sais pas combien de groupes en parallèle, qui a joué avec je ne sais pas combien d'autres groupes et d'autres musiciens. Bref, c'est un génie ce gars. Cet album The Source, il est vraiment superbe. Hein. Il faut voir aussi la liste des invités, principalement des chanteurs. Hein. Sur ce morceau qu'on vient d'entendre qui s'appelle The Day That The World Breaks Down, il y a des gars comme James Labrie de James Theater. Il y a aussi Simon Simmons, superbe chanteuse. Il y a aussi Tobias Sammet. Il y a aussi Flor Johnson qui actuellement joue avec je ne sais plus le nom du groupe. Pareil, j'ai des trous de mémoire, c'est effrayant. En tout cas, je vous le recommande, cet album. C'est un de leurs meilleurs, de The Source, sorti donc en 2017. Tout de suite, la suite, on fonce en Norvège, figurez-vous, avec ce groupe classé dans le metal mélodique, ou même le prog metal, il faut le dire. C'est le groupe Green Carnation. C'est du superbe métal mélodique, à la fois sombre et très lumineux. Et oui, ça arrive. 2025, ils sortent l'album A Dark Poem Part 1, The Shores of Melancholia. Ça veut dire qu'il y aura d'autres parties, bien entendu. De cet album, moi je vous ai extrait ce morceau superbe qui s'appelle In Your Paradise. Le groupe

Eh ben, dis donc, 17 minutes en compagnie de ce grand groupe américain qui s'appelle OSI, trois lettres, qui veulent dire Office of Strategic Influence. C'est également d'ailleurs le titre de ce premier album, sorti en 2003. En fait, c'est un super groupe avec à la batterie Mike Portnoy de Dream Theater, avec le guitariste Jim Matheos du groupe Fates Warning, avec Kevin Moore, ancien claviériste de Dream Theater et maintenant leader de Cro-Magnon, et aussi Sean Malone, c'est le bassiste de Guardian Knot. Super groupe, super album. Le morceau qu'on s'est mis dans les esgourdes, c'était The Thing That Never Was. Voilà, on arrive tout doucement à la fin de l'émission avec un dernier titre. Mais là, on va remonter au tout début des années 70, en 1970 tout court, avec un groupe anglais classé dans le rock psychédélique, le heavy psychorock. Vous allez voir, c'est pas mal. Cet album s'appelle When You're Dead, One Second. Et on va s'écouter ce titre, Too Late to Cry, le groupe The Ghost.

Et voilà, on a fini avec les Anglais de The Ghost. Bon, bah, c'était la dernière de broadcast avant de, que tout le monde parte en vacances à la radio. Normalement, on se retrouvera, si tout se passe bien, fin août. Je pense qu'on sera là le dimanche 30 août, si tout se passe bien. En attendant, je souhaite de bonnes vacances à tous ceux qui s'en vont. Et ceux qui ne s'en vont pas, bah, comme d'habitude, hein, vous restez bien branchés sur les programmes d'RGB, puisque nous sommes constamment en train d'émettre 24 heures sur 24 en streaming partout dans le monde et même sur les lieux de votre vacances.

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2: 1984. Un programme Maurice Clément Fèvre. D'après George Orwell. Adaptation John Mack. Interprétation Patrick Blandin. Réalisation Patrick Martinez-Bourna.
3: Elle lui jeta un autre regard de dégoût. « Parfois, dit-elle, il te menace avec quelque chose. Une chose à laquelle tu ne peux pas résister. À laquelle tu ne peux même pas penser. Et puis tu dis « Ne me faites pas ça à moi ».

0: même, fit-il en écho. Après cela, tu ne ressens plus la même chose envers l'autre personne.
1: Non, dit-il, tu ne ressens plus la même chose.
0: Il n'y avait, semble-t-il, plus rien à dire. Le vent plaquait leurs fines salopettes contre leur corps. Ils furent tout de suite gênés de rester assis, là, silencieux. D'ailleurs, il faisait trop froid pour rester immobile. Elle parla d'attraper son métro et se leva pour partir.
1: « Nous devrions nous revoir, » dit-il.
0: « Oui, » dit-elle, « nous devrions nous revoir. » Il la suivit irrésolue sur une petite distance, à un demi-pas derrière elle. Ils n'ont plus parlé. En fait, elle n'a pas essayé de le distancer, mais elle marcha à une vitesse telle qu'il ne put la rejoindre. Il avait pris la décision de l'accompagner jusqu'à la station de métro. Mais soudain, cette façon de traîner dans le froid semblait inutile et insupportable. Il était accablé par le désir, non pas tellement de s'éloigner de Julia, mais de retourner au café du Châtaignier, qui ne lui avait jamais paru si attrayant qu'à ce moment. Il eut une vision nostalgique de son coin de table, avec le journal, l'échiquier et le gin qui coule à flot. Surtout, il y ferait chaud. L'instant d'après, pas tout à fait par hasard, il se laissa séparer d'elle par un petit groupe de personnes. Il fit une timide tentative pour la rattraper, puis ralentit, tourna et repartit dans la direction opposée. Lorsqu'il fit 50 mètres, il se retourna. La rue n'était pas surpeuplée, mais déjà, il ne pouvait plus la distinguer. N'importe laquelle de la douzaine de silhouettes qui se dépêchaient pouvait être la sienne. Sans doute son corps épaissi et raidi n'était plus reconnaissable de dos. Au moment où cela se produit, avait-elle dit, on le pense. C'était sincère. Il ne s'était pas contenté de le dire. Il l'avait souhaité. Il avait souhaité qu'elle, et non lui, soit livrée au... Quelque chose changea dans la musique qui passait dans le télécran. Il y eut une note brisée et saccadée, une note jaune. Et puis, mais peut-être n'était-ce pas réel, peut-être n'était-ce qu'un souvenir qui prenait la forme d'un son, une voix chanta « Sous le châtaignier qui s'étale, je t'ai vendu, tu m'as vendu. » Les larmes lui montèrent aux yeux. Un serveur qui passait remarqua que son verre était vide et revint avec la bouteille de gin. Il prit son verre et le renifla. La substance était de plus en plus horrible à chaque gorgée qu'il buvait, mais c'était devenu l'élément dans lequel il nageait. C'était sa vie, sa mort et sa résurrection. C'est le gin qui le faisait plonger dans la stupeur toutes les nuits et le gin qui le ranimait tous les matins. Quand il se réveillait, rarement avant 11 heures, avec les paupières collées, la bouche enflammée, le dos brisé, il lui était impossible même de quitter la position horizontale. Si la bouteille et la tasse n'avaient pas été placées près de son lit avant la nuit. Jusqu'au milieu de l'après-midi, il restait assis avec le regard vitreux, la bouteille à portée de main, à écouter le télécran. De 15 heures à la fermeture, il était un pilier du châtaignier. Personne ne se souciait de ce qu'il faisait, aucun sifflet ne le réveillait, aucun télécran ne l'avertissait. De temps en temps, peut-être 2 fois par semaine, il se rendait à un bureau poussiéreux et oublié du ministère de la Vérité et travaillait un peu, si l'on peut appeler cela « travailler ». Il avait été nommé à un sous-comité d'une sous-commission qui était né d'un des innombrables comités qui s'occupaient des difficultés secondaires que l'on rencontrait dans la compilation de la 11e édition du dictionnaire Novlangue. Ce sous-comité s'occupait de la rédaction de ce que l'on appelait un rapport provisoire. Mais Winston n'avait jamais pu définir avec précision ce qui était décidé. Il s'agissait de savoir s'il fallait mettre des virgules à l'intérieur des parenthèses ou à l'extérieur. 4 autres personnes faisaient partie du comité. Toutes ces personnes lui ressemblaient. Il y eut des jours où ils se sont rapidement dispersés en admettant franchement qu'il n'y avait vraiment rien à faire.

faire. Mais il y eut d'autres jours où ils se sont attelés à leur travail quasiment avec empressement, en donnant un spectacle formidable, établissant des procès-verbaux et rédigeant de longs mémorandums qui n'étaient jamais achevés. Des jours où la discussion à laquelle ils étaient censés apporter des arguments devenait tout à fait embrouillée et abscons, provoquait de subtils marchandages sur les définitions, les digressions infinies, les querelles, les menaces même d'en appeler à une autorité supérieure. Et puis, soudain, leur ardeur les abandonnait et comme des fantômes qui disparaissaient au chant du coq, ils restaient assis autour de la table, à se regarder avec des yeux éteints. Le télécran est resté silencieux pendant un moment. Winston leva la tête à nouveau. Le bulletin. Mais non, ce n'était qu'un changement de musique. Il avait la carte de l'Afrique derrière ses paupières. Le mouvement des armées était un diagramme. Une flèche noire fusait verticalement vers le sud et une flèche blanche horizontalement vers l'est, en travers de la queue du premier. Comme pour se rassurer, il leva les yeux vers le visage imperturbable du portrait. Était-il concevable que la deuxième flèche n'existe même pas? Son intérêt s'est à nouveau manifesté. Il but une autre gorgée de gin, prit le cavalier blanc et fit une tentative. Échec et mat. Mais ce n'était évidemment pas le bon mouvement parce que, sans qu'il l'appelât, un souvenir refit surface dans son esprit. Il vit une chambre éclairée à la bougie avec un vaste lit avec une couverture blanche. Et lui-même, un garçon de 9 ou 10 ans, assis sur le sol, secouant un cornet de dés et riant avec excitation. Sa mère était assise en face de lui et riait aussi. Cela devait être environ un mois avant qu'elle ne disparaisse. Ce fut un moment de réconciliation où la faim tenace au ventre fut oubliée et l'affection qu'il avait portée à sa mère était réanimée. Il se souvenait bien de cette journée. Un jour de grêle et de pluie qui s'écoulait sur la vitre et la lumière à l'intérieur qui était trop faible pour lire. L'ennui des deux enfants dans le noir, à l'étroit dans la chambre à coucher, est devenu insupportable. Winston pleurnichait et geignait. Demandait inutilement de la nourriture, s'inquiétait pour la chambre en arrachant tout et en donnant des coups de pied dans les lambris jusqu'à ce que les voisins frappent sur le mur, tandis que le plus jeune enfant gémissait par intermittence. À la fin, sa mère dit « Sois sage et je t'achèterai un jouet, un beau jouet, tu l'aimeras. » Puis elle sortit sous la pluie, dans un petit magasin général qui était encore ouvert sporadiquement à proximité, et revint avec une boîte en carton contenant un attirail d'échelles et de serpentins. Il pouvait encore se souvenir de l'odeur du carton humide. C'était du matériel misérable. Le carton était fissuré et les petits dés en bois étaient si mal coupés qu'ils ne tenaient guère sur le côté. Winston regarda boudeur ce jeu sans intérêt, mais sa mère alluma alors une bougie et il se sent assis par terre pour jouer. Bientôt, il était follement excité et hurlait de rire à voir les puces grimper les échelles avec espoir puis glisser au bas des serpentins et revenir presque au point de départ. Ils ont joué 8 parties, en gagnant 4 chacun. Sa petite sœur, trop jeune pour comprendre le jeu, s'était assise contre un traversin, en riant parce que les autres riaient. Pendant tout un après-midi, ils ont tous été heureux ensemble, comme dans sa plus tendre enfance. Il chassa l'image de son esprit. C'était un faux souvenir. Il était parfois troublé par de faux souvenirs. Ils n'avaient pas d'importance tant qu'on les prenait pour ce qu'ils étaient. Certaines choses s'étaient produites, d'autres non. Il se retourna vers l'échiquier et ramassa le cavalier à nouveau. Presque au même moment, il le laissa tomber sur l'échiquier. Il avait sursauté comme si une épingle l'avait piqué. Un son de trompette strident avait percé l'air. C'était le bulletin. Victoire. Cela signifiait toujours la victoire quand un appel de trompette précédait la nouvelle. Une sorte de perceuse électrique a traversé le café. Même les serveurs commençaient à dresser l'oreille.
L'appel de la trompette avait laissé échapper un énorme volume de bruit. Déjà, une voix excitée bavardait sur le télécran, mais au moment où elle commença, elle était presque noyée par un rugissement d'acclamations venant de l'extérieur. La nouvelle avait fait le tour des rues comme par magie. Il pouvait entendre juste assez de ce que disait le télécran pour se rendre compte que tout s'était passé comme il l'avait prévu. Une vaste armada maritime avait secrètement monté un coup soudain dans les lignes arrière de l'ennemi. La flèche blanche lancée à travers la queue de la noire, des fragments de phrases triomphantes s'imposèrent dans le vacarme. Vaste manœuvre stratégique, coordination parfaite, défaite complète, 1 demi-million de prisonniers, démoralisation complète, contrôle de l'ensemble de l'Afrique, ramener la guerre dans une distance mesurable de sa victoire finale. La plus grande victoire dans l'histoire de l'humanité. Victoire, victoire, victoire. Sous la table, les pieds de Winston faisaient des mouvements convulsifs. Il n'avait pas remué dans son siège, mais dans son esprit, il courait vite. Il était avec la foule dehors et s'assourdissait lui-même de hurrahs. Il leva les yeux à nouveau vers le portrait de Big Brother. Le colosse qui s'est emparé du monde. Le rocher contre lequel se sont heurtées les hordes d'Asie en vain. Il pensa comment, il y a 10 minutes, oui, seulement 10 minutes, il y avait encore des doutes dans son cœur, alors qu'il se demandait si les nouvelles du front seraient une victoire ou une défaite. Ah, c'était plus qu'une armée eurasienne qui avait péri. Beaucoup de choses avaient changé en lui depuis ce premier jour au ministère de l'amour. Mais le changement final, indispensable guérisseur, n'était jamais arrivé. Jusqu'à ce moment. La voix du télécran continuait à déverser son histoire de prisonniers, de butins et de massacres. Mais les cris à l'extérieur s'étaient un peu calmés. Les serveurs retournaient à leur travail. L'un d'eux s'est approché avec la bouteille de gin. Winston, assis dans un rêve béat, ne prêtait pas attention à ce que son verre soit rempli. Il ne courait pas, ni n'applaudissait plus depuis. Il était de retour au ministère de l'amour. Tout était pardonné. Son âme était blanche comme neige. Il se voyait au banc des prévenus. Il confessait tout. Il accusait tout le monde. Il marchait dans le couloir au carreau blanc avec la sensation de marcher au soleil et un garde armé dans son dos. La balle tant attendue entrait dans son cerveau. Il regarda l'énorme visage. Il lui fallut 40 ans pour apprendre quel genre de sourire se cachait derrière la moustache noire. Oh, cruel, inutile malentendu. Oh, exil têtu et volontaire du saint aimant. Deux larmes sentant le gin coulaient le long de son nez. Mais il allait bien. Tout allait bien. La lutte était terminée. Il avait remporté la victoire sur lui-même. Il aimait Big Brother.

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2: Winston pouvait voir les moustaches et les dents jaunes. Encore une fois, le noir, la panique s'est emparée de lui. Il était aveugle, sans défense, sans esprit.
3: C'était une punition courante dans la Chine impériale, déclara O'Brien de façon toujours aussi didactique.
2: Le masque se refermait sur son visage. Le fil de fer brossait sa joue. Et puis non, ce n'était pas un soulagement, seulement de l'espoir, un petit fragment d'espoir. Trop tard. Peut-être trop tard. Mais il avait soudain compris que dans le monde entier, il n'y avait qu'une seule personne à qui il pouvait transférer sa punition. Un seul corps qu'il pouvait pousser entre lui et les rats. Et il criait frénétiquement, encore et encore. « Faites-le à Julia. Fais-le à Julia, pas à moi. Je me fous de ce que vous lui faites. Arrache-lui le visage, déshabille-la jusqu'aux os. Pas moi, Julia, pas moi. » Il tomba à la renverse, dans d'énormes profondeurs, loin des rats. Il était encore attaché à la chaise, mais il tomba à travers le sol, à travers les murs du bâtiment, à travers la terre, à travers les océans, à travers l'atmosphère, dans l'espace, dans les golfs entre les étoiles, toujours loin, loin, loin des rats. Il se trouvait à des années-lumière, mais O'Brien était toujours à ses côtés. Il y avait encore le froid du fil de fer contre sa joue. Mais à travers l'obscurité qui l'enveloppait, il entendit un autre clic métallique et savait que la porte de la cage s'était fermée et non ouverte.

Chapitre 6. Le café du Châtaignier était presque vide. Un rayon de soleil oblique tombait à travers une fenêtre sur des tables poussiéreuses. Il était 15 heures, l'heure solitaire. Une faible musique s'écoulait des télécrans. Winston était assis dans son coin habituel, regardant dans un verre vide. De temps en temps, il regardait un vaste visage qu'il observait depuis le mur opposé. « Big Brother vous regarde », disait la légende. Un serveur va remplir son verre de gin de la victoire, en y versant quelques gouttes d'une autre bouteille qu'il agita, dont le bouchon était traversé par un tuyau. C'était de la saccharine aromatisée au clou de girofle, la spécialité du café. Winston écoutait le télécran. Pour l'instant, seul de la musique en sortait, mais il était possible qu'à tout moment, un bulletin spécial du ministère de la Paix soit diffusé. Les nouvelles du front africain étaient inquiétantes à l'extrême. Par intermittence, il s'inquiétait à ce sujet toute la journée. Une armée eurasienne, l'Océanie était en guerre avec l'Eurasia, l'Océanie a toujours été en guerre avec l'Eurasia, se déplaçait vers le sud à une vitesse terrifiante. Le bulletin de midi n'avait pas mentionné de zone précise, mais il était probable que déjà l'embouchure du Congo était un champ de bataille. Brazzaville et Léopoldville étaient en danger. On n'avait pas besoin de regarder une carte pour savoir ce que cela signifiait. Ce n'était pas seulement une question de perte de l'Afrique centrale. Pour la première fois, depuis toute la guerre, le territoire de l'Océanie lui-même était menacé. Une émotion violente, pas exactement de la peur, mais une sorte d'excitation indifférenciée, s'est enflammée en lui, puis s'est à nouveau éteinte. Il cessa de penser à la guerre. À cette époque, il ne pouvait pas se concentrer sur plus d'un seul sujet à la fois. Il prit son verre et le vida d'une gorgée. Comme toujours, le gin le faisait frissonner et lui procurait même de légers picotements. Ce truc était horrible. Les clous de girofle et la saccharine, eux-mêmes, assez dégoûtants dans leur façon curative, ne pouvaient pas dissimuler l'odeur huileuse et plate. Et ce qui était le pire de tout, c'est que l'odeur du gin qui l'accompagnait nuit et jour était inextricablement mêlée dans son esprit à l'odeur de ses... Il ne les nommait jamais, même dans ses pensées. Et donc, autant qu'il était possible, il ne les a jamais visualisées. C'était quelque chose dont il était à moitié conscient, planant près de son visage une odeur qui s'accrochait à ses narines. Alors que le gin remontait, il rota à travers des lèvres violettes. Il avait grossi depuis qu'il l'avait relâché et il avait repris son ancienne couleur. En vérité, il l'avait plus que repris. Ses traits s'étaient épaissis, la peau du nez et des pommettes était grossièrement rouge, même le cuir chevelu chauve était d'un rose trop profond. Un serveur, toujours sans en avoir reçu l'ordre, apporta l'échiquier et le dernier numéro du Times ouvert à la page des problèmes d'échec. Puis, voyant que le verre de Winston était vide, il apporta la bouteille de gin et la remplit. Il n'était pas nécessaire de donner des ordres. Il connaissait ses habitudes. Il y avait toujours un échiquier qui l'attendait. Sa table d'angle était toujours réservée. Même lorsque l'endroit était plein, il l'avait pour lui tout seul, puisque personne ne se souciait d'être vu assis trop près de lui. Il n'a même pas pris la peine de compter ses consommations. À intervalles irréguliers, il présentait un bout de papier sale qui, selon eux, était la facture. Mais il avait l'impression qu'elles étaient toujours inférieures à ce qu'il devait réellement. Si ce fut le contraire, cela n'aurait fait aucune différence. Il avait toujours beaucoup d'argent désormais. Il avait même un travail, une sinécure, bien mieux payée que son ancien travail. La musique du télécran s'arrêta et une voix prit le relais. Winston leva la tête pour écouter. Aucun bulletin du front, cependant. Il s'agissait simplement d'une brève annonce du ministère de l'Abondance. Au cours du trimestre précédent, il est apparu que le quota du 10e plan triennal pour les lacets de chaussures avait été dépassé de 98%. Il examina le problème des échecs et plaça les pièces.
La fin était délicate, impliquant une paire de cavaliers. Les blancs jouent et gagnent en deux coups. Winston regarda le portrait de Big Brother. Le blanc gagne toujours, pensait-il, avec une sorte de mysticisme nébuleux. Il en est toujours ainsi, sans exception. Aucun problème d'échec depuis le début du monde n'a jamais été gagné par les Noirs. Ne symbolisait-il pas l'éternel, le triomphe constant du bien sur le mal ? L'immense visage regardait de nouveau vers lui, plein de calme et de puissance. Le blanc gagne toujours. La voix du télécran s'arrêta et ajouta sur un ton différent et beaucoup plus grave « Vous êtes averti de vous tenir prêt pour une annonce importante à 15h30. 15h30. C'est une nouvelle de la plus haute importance. Prenez soin à ne pas la manquer. 15h30. » La musique métallique se fit à nouveau entendre. Le cœur de Winston se souleva. C'était le bulletin du front. Son instinct lui dit que c'était une mauvaise nouvelle qui arrivait. Toute la journée, avec de petites poussées d'excitation, la pensée d'une défaite fracassante en Afrique avait tenté son esprit. Il semblait en effet voir l'armée eurasienne déferler sur la frontière jamais franchie et se déployer dans le sud de l'Afrique comme une colonne de fourmis. Pourquoi n'avait-il pas été possible de les déborder d'une manière ou d'une autre ? Le schéma de la côte ouest africaine lui apparut de façon très nette. Il prit le cavalier blanc et le posa au bas de la table. C'était là le bon endroit. Tandis qu'il voyait dévaler la horde noire vers le sud, il considérait une autre force mystérieusement rassemblée qui s'implantait sur les arrières de la première et coupait ses communications par mer et par terre. Winston sentait que sa volonté avait donné naissance à cette autre force. Mais il fallait agir rapidement. S'il pouvait prendre le contrôle de l'ensemble de l'Afrique, s'il disposait d'aérodromes et de bases sous-marines au Cap, il couperait l'Océanie en deux. Cela pourrait signifier n'importe quoi, la défaite, l'effondrement, la redistribution du monde, la destruction du parti. Il respira profondément. Une étrange mixture de sentiments, mais ce n'était pas à proprement parler une mixture, c'était plutôt des couches successives de sentiments dont on ne pouvait dire laquelle était la plus profonde. Une étrange mixture de sentiments luttait en lui. Le spasme disparut. Il remit le cavalier blanc à sa place, mais pour le moment, il ne put pas se résoudre à étudier sérieusement le problème des échecs. Ses pensées vagabondaient à nouveau. Presque inconsciemment, il traça avec son doigt dans la poussière de la table « 2 plus 2 égale 5 ». « Ils ne peuvent pas entrer en toi », avait-elle dit. « Mais ils peuvent te pénétrer. Ce qui vous arrive ici, c'est pour toujours », avait dit O'Brien. C'était vrai. Il y avait des choses, vos propres actes, dont vous ne pourriez jamais vous remettre. Quelque chose a été tué dans votre poitrine, brûlé, cautérisé. Il avait vu Julia. Il lui avait même parlé. Il n'y avait aucun danger. Il savait instinctivement que le parti ne s'intéressait plus guère à ses actes. Il aurait pu s'arranger pour la rencontrer une seconde fois si l'un d'entre eux l'avait voulu. En fait, c'est par hasard qu'ils se sont rencontrés. Il était dans le parc un jour froid et mordant de mars, lorsque la terre est dure comme du fer. Toutes les plantes semblent mortes. Il n'y a nulle part de boutons, hors ceux de quelques crocus qui ont poussé plus haut que les autres plantes et sont battus par le vent. Il se hâtait, les mains gelées et les yeux larmoyants, quand il la vit, à moins de 10 mètres de lui. Il fut frappé par un changement physique mal défini. Ils se sont presque croisés, sans signe. Puis il s'est retourné et l'a suivi, sans grand enthousiasme. Il savait qu'il n'y avait aucun danger. Personne ne s'intéressait à lui. Elle ne parla pas. Elle s'est éloignée en biais à travers l'herbe comme si elle essayait de se débarrasser de lui, puis sembla alors se résigner de l'avoir à ses côtés. Ils étaient au milieu d'un bouquet d'arbustes dépouillés de leurs feuilles qui ne les cachaient ni ne les protégeaient du vent. Ils se sont arrêtés. Il faisait froid.
un froid glacial. Le vent sifflait à travers les rameaux et agitait les rares crocus poussiéreux. Il mit son bras autour de sa taille. Il n'y avait pas de télécran, mais il devait y avoir des microphones cachés. D'ailleurs, on pouvait les voir. Cela n'avait pas d'importance, rien n'avait d'importance. Ils auraient pu s'allonger par terre et faire cela s'ils l'avaient voulu. Winston se figea d'horreur à l'idée d'y penser. Elle ne réagit pas à l'étreinte de son bras. Elle n'a même pas essayé de se dégager. Il savait maintenant ce qui avait changé en elle. Son visage était plus sombre, et il y avait une longue cicatrice en partie cachée par les cheveux, en travers du front et des tempes. Mais ce n'était pas ça le changement. C'était que sa taille s'était épaissie, et d'une manière surprenante, s'était raidie. Il s'est souvenu comment, une fois après l'explosion d'une fusée, il l'avait aidé à traîner un cadavre sorti de quelques ruines. Il avait été étonné non seulement du poids incroyable de la chose, mais de sa rigidité et de la difficulté éprouvée à le manier. Cela donnait une impression de pierre plutôt que de chair. Son corps ressemblait à ça. Il lui est venu à l'esprit que la texture de sa peau serait très différente de ce qu'elle avait été. Il n'essaya pas de l'embrasser, et ils ne parlèrent pas. Alors qu'il marchait sur l'herbe, elle le regarda directement pour la première fois. Ce n'était qu'un regard momentané, plein de mépris et d'aversion. Il se demandait si cette antipathie venait du passé ou s'il était aussi inspiré par son visage bouffi et les larmes que le vent ne cessait de lui arracher des yeux. Ils se sont assis sur deux chaises en fer, côte à côte, mais pas trop près l'un de l'autre. Il vit qu'elle était sur le point de parler. Elle déplaça sa chaussure mal confectionnée de quelques centimètres et délibérément écrasa une brindille. Ses pieds semblaient s'être élargis, a-t-il remarqué. « Je t'ai trahi, » dit-elle d'un ton méchant. « Je t'ai trahi, » dit-il.

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2: L'essentiel de l'actualité avec l'alerte orange et la canicule maintenue pour 6 départements du sud ce lundi. Météo France prolonge la vigilance autour de la Méditerranée, dans le Var, les Bouches-du-Rhône, le Gard, l'Hérault et les 2 départements Corse. Fin de l'alerte en revanche dans les Alpes-Maritimes à partir de 6h ce lundi matin. En Espagne, plus de 12 000 hectares de végétation partis en fumée à une centaine de kilomètres au nord de Madrid, notamment dans le parc naturel de la Sierra Norte. Plusieurs centaines de personnes ont dû être évacuées. En parallèle, un autre feu non stabilisé ravage déjà 16 000 hectares dans le nord-est du pays, près de Saragosse. Tension maximale au Moyen-Orient. L'Iran affirme que l'armée américaine a bombardé une centrale nucléaire en construction dans le sud-ouest du pays. En riposte, Téhéran a attaqué une usine de production d'eau et d'électricité au Koweït et bloqué plusieurs navires dans le détroit d'Ormuz. En cyclisme, coup d'éclat de Remco Evenepoel sur le Tour de France. Le Belge s'est imposé au sprint devant le maillot jaune Tadej Pogacar ce dimanche au sommet du plateau de Solaison au terme de la 15e étape. Isaac Del Toro, lui, prend la 3e place et s'empare du maillot blanc de meilleur jeune. Et en foot ce soir, on le rappelle, c'est la finale de la Coupe du Monde Espagne-Argentine. Voilà l'affiche, coup d'envoi de la rencontre à 21h.
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5: Notre temps est limité, Watson, me dit Holmes. Si vous essayez de nous empêcher d'agir, Peter, il vous arrivera certainement des ennuis. Où est le cercueil qui a été apporté chez vous?
6: Que voulez-vous à ce cercueil? Il est occupé. Il y a un cadavre dedans.
5: Il faut que je voie ce cadavre.
6: Jamais avec mon consentement.
5: Alors, sans votre permission. D'un geste prompt, Holmes écarta Peters et passa dans le couloir. Une porte était entrouverte. Nous entrâmes. C'était la salle à manger. Sur la table, sous une lampe, le cercueil était là. Holmes tourna le gaz pour donner plus de lumière et leva le couvercle. Au fond de la bière était étendue une forme humaine émaciée. La lumière éclairait un visage âgé et ridé. Aucune cruauté, aucune privation, aucune maladie n'aurait transformé la belle Lady France en une aussi misérable épave. Le visage de Holmes manifesta de l'étonnement, mais aussi un soulagement certain.
7: « Dieu merci, murmura-t-il, c'est quelqu'un d'autre. »«
6: Ah, vous vous êtes bien fourvoyé pour une fois, monsieur Sherlock Holmes !» s'écria Peters qui nous avait suivis.
7: « Qui est cette morte ?»«
6: Si vous tenez à le savoir, c'est une vieille nourrice de ma femme. » Elle s'appelle Rose Spender, et nous l'avons retirée de l'infirmerie de l'hospice de Braxton. Nous l'avons amenée ici. Nous avons fait venir le docteur Orsom du 13, Fairbank Villas. Notez bien l'adresse, monsieur Holmes. Et elle a été tendrement soignée, autant que peuvent le faire des chrétiens. 3 jours plus tard, elle mourait. Le certificat parle d'affaiblissement sénile, mais ce n'est que l'opinion d'un médecin. Et vous, bien sûr, vous vous y connaissez mieux. Nous avons commandé l'enterrement chez Stimson & Co. de Kennington Road. La cérémonie aura lieu demain à 8h. Voyez-vous une faille là-dedans, monsieur Holmes? Vous avez commis une bêtise énorme. Vous feriez mieux d'en convenir. J'aurais payé cher une photo de votre tête ahurie quand vous avez tiré le couvercle. Vous vous attendiez à voir Lady France Carfax et vous n'avez trouvé qu'une pauvre vieille femme de 90 ans.
5: Sous les flèches de son antagoniste, Holmes gardait une figure impassible, mais la crispation de ses mains en disait long sur son impatience.
7: « Je vais fouiller votre maison, » dit-il.
6: « Ah, vous croyez ?» cria Peters, tandis qu'une voix de femme et des pas pesants retentissaient dans le couloir. « C'est ce que nous allons voir. Par ici, messieurs, s'il vous plaît. Ces individus ont pénétré de force dans ma maison et je ne peux pas m'en débarrasser. Aidez-moi à les chasser. »
5: «
7: Un brigadier et un agent se tenaient sur le seuil. Holmes tira sa carte. « Voici mon nom et mon adresse, et voici mon ami le docteur Watson. »«
0: Dieu me pardonne, monsieur, » fit le brigadier. « Nous vous connaissons bien, mais vous ne pouvez pas rester ici sans un mandat. »«
7: Bien sûr, je le sais. »«
6: Arrêtez-le !» cria Peters.
0: « Nous savons ce que nous avons à faire, » dit majestueusement le brigadier. « Mais il vous faut partir d'ici, monsieur Holmes. »«
7: Oui, Watson, partons. » L'instant d'après, nous nous retrouvions dans la rue. Holmes avait récupéré son calme habituel, mais je bouillais de fureur et d'humiliation. Le brigadier nous avait suivis.
0: « Je regrette, monsieur Holmes, mais c'est la loi. »«
7: Exactement, brigadier, vous ne pouvez pas agir autrement. »«
0: Je suis sûr qu'il y avait de bonnes raisons pour que vous soyez allé chez ces gens-là. »« Si je peux vous rendre un petit service. » »«
7: Il s'agit d'une femme qui a disparu, brigadier. » « Et nous croyons qu'elle est dans cette maison. J'attends un mandat d'un moment à l'autre. »«
0: Alors, je vais surveiller les lieux, monsieur Holmes. Si quelque chose m'apparaît louche, vous aurez de mes nouvelles. »
5: Il n'était que 9h et nous reprîmes immédiatement notre chasse. Pour commencer, nous nous fîmes conduire à l'hospice de Brixton. On nous confirma que deux personnes charitables étaient venues quelques jours plus tôt réclamer une vieille femme idiote qui aurait été leur ancienne domestique et qu'elles avaient obtenu la permission de l'emmener. La nouvelle de la mort de la vieille n'étonna personne. Nous nous rendîmes ensuite chez le médecin. Il avait été appelé, il avait trouvé la femme en train de mourir d'affaiblissement sénile. Il avait ensuite examiné son cadavre et il avait signé le certificat légal.
8: « Je vous assure, nous dit-il, que tout était parfaitement normal et qu'il n'y avait eu aucune tricherie. »
5: Rien dans la maison ne lui avait semblé suspect. Il s'était seulement étonné que des gens de cette classe sociale n'eussent pas de domestique. Finalement, nous nous dirigeâmes vers Scotland Yard. Des difficultés de procédure avaient été soulevées à propos du mandat. Un léger retard était inévitable. La signature du juge ne pourrait pas être obtenue avant le lendemain matin. Si Holmes voulait venir à 9h, il pourrait accompagner Lestrade et assister à l'exécution du mandat. Ainsi se termina la journée, non sans que vers minuit, notre ami le brigadier vint nous trouver pour nous dire qu'il avait vu derrière les fenêtres de la grande maison obscure des petites lueurs tremblantes en promenade, mais que personne n'était sorti et que personne n'était entré. Nous ne pûmes que nous armer de patience pour attendre le lendemain. Sherlock Holmes était de trop mauvaise humeur pour bavarder et trop énervé pour dormir. Je le laissai à sa pipe, sur laquelle il tirait sans arrêt. Ses épais sourcils sombres s'étaient rejoints sur une même ligne droite. Ses longs doigts sensibles tapotaient les bras de son fauteuil. Il était en quête de toutes les solutions possibles du mystère. À plusieurs reprises au cours de la nuit, je l'entendis déambuler dans l'appartement. Enfin, juste après mon réveil, il se précipita dans ma chambre. Il était en robe de chambre, mais je n'avais qu'à regarder ses yeux creux et la pâleur de son visage pour être sûr qu'il n'avait pas fermé l'œil.
7: « À quelle heure l'enterrement ? À 8h, n'est-ce pas ? »
5: s'enquit-il brusquement.
7: « Il est 7h20 maintenant. Grand Dieu, Watson, qu'ai-je fait du peu de cervelle dont le Seigneur m'a gratifié ? Vite, mon cher, vite, c'est une question de vie ou de mort, et les chances pour la mort sont de 100 contre 1. » Si nous arrivons trop tard, je ne me le pardonnerai jamais.
5: Cinq minutes après, nous roulions dans un fiacre. Le cocher avait beau fouetter son cheval. Il était 8h-25 quand nous passâmes devant Big Ben. Et 8h sonnait quand nous descendîmes Brixton Road. Mais tout le monde était en retard. À 8h10, le corbillard était encore devant la porte de la maison de Putney Square. Quand notre cheval, écumant, s'arrêta, le cercueil porté par 3 hommes apparut sur le seuil. Holmes se roua au-devant d'eux pour leur barrer le passage.
0: « Arrière !» leur cria-t-il en posant sa main sur l'épaule du plus proche. « Rentrez ce cercueil immédiatement dans la maison. »«
6: Que voulez-vous encore ? Une fois de plus, avez-vous un mandat ?»
5: hurla Peters, furieux dont la grosse figure rougeaude surgit à l'autre bout du cercueil.
0: « Le mandat est en route. Cette bière restera dans la maison jusqu'à ce qu'il arrive. »
5: La voix de Holmes était empreinte d'une telle autorité que les croque-morts hésitèrent. Peters s'enfuit dans la maison. Ils obéirent aux nouveaux ordres que lançait Holmes.
7: Vite, Watson, vite, voici un tournevis, cria-t-il quand le cercueil fut reposé sur la table. En voici un autre pour vous, mon vieux. Un souverain si le couvercle est levé dans une minute. Pas de question au travail. Bien, et un autre encore, maintenant, tirez tous ensemble. Il cède, il vient. Ah, enfin.
5: En réunissant nos forces, nous étions parvenus à arracher le couvercle du cercueil. Alors s'échappa de l'intérieur une odeur envahissante et nauséabonde de chloroforme. Un corps était étendu, la tête dans des bandes de coton imbibées de narcotiques. Holmes, en un clin d'œil, les ôta et dévoila la figure figée d'une jolie femme de 40 ans. Il passa un bras autour du buste et le maintint dans la position assise.
7: « Vit-elle encore, Watson ? Subsiste-t-il une étincelle de vie ? Non, il n'est pas possible que nous soyons intervenus trop tard. »
5: Pendant une demi-heure, nous eûmes l'impression que si. Que ce fût sous l'effet des vapeurs de chloroforme ou par suite d'une réelle asphyxie, Lady France semblait bien être parvenue au-delà de la limite où l'on pouvait espérer la ramener à la vie. Et puis, enfin, grâce à la respiration artificielle, à des injections d'éther et à tout ce que la science nous suggéra de tenter, une légère buée sur un miroir, un frémissement des paupières nous avertirent que la vie revenait lentement. Un fiacre s'était arrêté dehors. Holmes souleva le store.
7: « Voici l'estrade avec son mandat, » annonça-t-il. « Il trouvera ses oiseaux envolés. »
5: Des pas lourds se hâtaient dans le couloir.
7: « Voici quelqu'un qui a beaucoup plus le droit que nous de soigner cette dame. « Bonjour, monsieur Green. Je crois que plutôt nous pourrons emmener Lady France, mieux cela vaudra. En attendant, la pauvre vieille femme qui est toujours dans la bière peut s'en aller vers le lieu de son repos éternel. » Si vous consentez à ajouter cette affaire à vos dossiers, mon cher Watson, me dit Holmes ce soir-là, elle devra illustrer cette éclipse provisoire à laquelle peut être sujet l'esprit le plus équilibré qui soit. De telles défaillances sont communes à tous les mortels. Heureux celui qui les reconnaît et les répare. J'ai peut-être quelques titres à revendiquer ce modeste crédit. Ma dernière nuit a été hantée par l'idée que, quelque part, un indice, une phrase étrange, une remarque curieuse m'avait frappé et que je les avais trop facilement écartés. Et puis, tout à coup, dans la lumière grise du matin, les mots me sont revenus en mémoire. Il s'agissait de la remarque de la femme de l'entrepreneur de pompes funèbres, telle que nous l'avait rapportée Philip Green. Elle avait dit « Il va arriver d'un instant à l'autre ». Il nous a demandé plus de temps parce que c'était un modèle spécial. Elle parlait du cercueil, un modèle spécial dont des mesures sortant de l'ordinaire. Pourquoi ? Pourquoi ? Soudain, je me rappelais sa profondeur et la petite forme humaine ratatinée à l'intérieur. Pourquoi une bière si vaste pour un corps si menu, sinon pour laisser de la place à un deuxième corps ? Deux corps qui seraient enterrés avec un seul certificat. Tout était parfaitement clair. Mais j'ai eu la vue brouillée. À 8 heures, Lady France allait être enterrée. Notre seule chance consistait à empêcher l'enterrement. C'était une bien faible chance pour la retrouver vivante. Mais enfin, c'était une chance comme le résultat l'a prouvé. Ces gens, à ma connaissance, n'avaient jamais assassiné. Ils pouvaient au dernier moment reculer devant un vrai meurtre. Ils pouvaient l'enterrer sans que personne ne sût comment elle avait trouvé la mort. Et même en cas d'exhumation, ils pouvaient s'en tirer. J'espérais qu'ils avaient réfléchi à tout cela. Vous pouvez assez bien reconstituer la scène. Vous avez vu cette encre horrible en haut, où la pauvre dame a été si longtemps recluse. Ils l'ont inondée de chloroforme, l'ont descendue, et ont ajouté une bonne dose de chloroforme dans le cercueil pour se garantir contre son réveil. Et puis ils ont vissé le couvercle. Plan subtil, Watson. Nouveau pour moi dans les annales du crime. Si nos amis ex-missionnaires échappent aux menottes de l'estrade, je ne serai pas surpris d'apprendre par la suite d'autres exploits non moins sensationnels.

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2: 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La disparition de Lady France Carfax. Troisième épisode. Un pendentif en argent et brillant d'un vieux style espagnol avait été mis en gage chez Bevington dans Westminster Road. Le vendeur était, nous dit-on, de grande taille, rasé, avec des manières d'ecclésiastique. Le nom et l'adresse qu'il avait donné étaient incontestablement faux, comme cela fut vérifié. On n'avait pas remarqué l'oreille, mais dans l'ensemble, la description correspondait au signalement de Schlesinger. À trois reprises, notre ami barbu du Langham vint nous voir pour avoir des nouvelles. La troisième fois, moins d'une heure après ce nouvel indice, son grand corps commençait à flotter dans ses vêtements. Il dépérissait d'anxiété.
3: « Si, seulement vous me donniez quelque chose à faire !» soupirait-il constamment.
2: Enfin, Holmes put lui rendre ce service.
3: « Il a commencé à mettre en gage les bijoux. Nous ne tarderons pas à lui mettre la main dessus. Mais cela signifie-t-il qu'il n'est arrivé aucun mal à Lady France ?»
2: Holmes hocha gravement la tête.
3: « En supposant qu'il l'ait gardée prisonnière jusqu'ici, il est évident qu'ils ne peuvent pas la relâcher. Ce serait leur perte. Nous devons nous préparer au pire. Que puis-je faire ?
4: Est-ce que ces gens vous connaissent de vue ?
3: Non.
4: Il se peut qu'ils se rendent chez un autre prêteur sur gage. Dans ce cas, il nous faudra recommencer. Par ailleurs, il a eu chez le premier un bon prix et on ne lui a rien demandé. Aussi, s'il a des besoins d'argent, il retournera sans doute chez Bevington. Je vais vous donner un mot pour cette maison, et ils vous autoriseront à rester dans leur magasin. Si notre homme survient, vous le suivrez jusqu'à son domicile. Mais soyez discret, et surtout pas de violence. Je vous demande votre parole d'honneur de ne rien faire sans m'avertir et que j'y consente.

0: Pendant deux jours, l'honorable Philip Green, c'était, je peux le préciser, le fils d'un célèbre amiral de ce nom qui commandait la flotte de la mer d'Azov pendant la guerre de Crimée, ne nous apporta pas de nouvelles. Le soir du troisième, il se précipita dans notre salon, pâle, tremblant, chaque muscle de sa charpente puissante frémissant d'énervement.
1: « Nous l'avons !»
0: cria-t-il. Dans cette agitation, il était incohérent. Holmes le calma avec quelques paroles et le fit tomber dans un fauteuil.
1: « Allons, communiquons-nous maintenant les faits dans l'ordre. » »« Elle est venue, il y a moins d'une heure. C'était la fable cette fois, mais le pendentif qu'elle a porté était la réplique de l'autre. Elle est grande, pâle, avec des yeux de furet. »
2: « C'est bien elle, » assura Holmes.
1: « Elle a quitté le magasin et je l'ai suivie. Elle a remonté Kennington Road. Elle est entrée dans un autre magasin. Monsieur Holmes, c'était le magasin d'un entrepreneur de pompes funèbres. »
0: Mon compagnon sursauta.
1: « Ensuite ?»
0: questionna-t-il de cette voix vibrante qui révélait l'âme sous le masque impassible du visage.
1: « Elle s'est adressée à la femme qui sonnait derrière le bureau. Je suis entré. Vous êtes en retard, l'entendis-je dire, ou quelque chose comme cela. » La femme s'excusa.
3: « Il va arriver d'un instant à l'autre, » répondit-elle. « Mais il nous a demandé plus de temps parce que c'était un modèle spécial. »
1: Toutes deux se sont arrêtées et m'ont regardé. J'ai réclamé un tarif et je suis sorti.
2: « Très bien. Et ensuite ?»
1: La femme est partie à son tour, mais je m'étais caché sous un porche. Ses soupçons avaient été éveillés, je pense, car elle a inspecté les alentours. Puis elle a appelé un fiacre et est montée dedans. J'ai eu assez de chance pour en trouver un autre et la suivre. Elle est descendue au numéro 36 de Pulteney Square, Brixton. Je suis allé jusqu'au coin de la place et j'ai regardé la maison.
2: Et avez-vous vu quelqu'un ?
1: Les fenêtres n'étaient pas éclairées, sauf une, à l'étage inférieur. Le store était baissé. Je n'ai rien pu voir à l'intérieur. J'étais là, me demandant ce qu'il me fallait faire quand un fourgon couvert s'est arrêté. Il y avait deux hommes à l'intérieur. Ils sont descendus, ont sorti un objet du fourgon, l'ont monté sur le perron.
2: Monsieur Holmes, c'était une pierre.
1: Ah ! Un moment, j'ai été sur le point de me ruer dans la maison. La porte était ouverte pour laisser passer les deux hommes et leur cercueil. C'était la femme qui avait ouvert. Mais comme je me tenais non loin, elle m'a aperçu et je crois qu'elle m'a reconnu. Je l'ai vue tressaillir et elle a refermé la porte en toute hâte. Je me suis rappelé ma promesse et je suis venu vous rendre compte.

0: Bien, vous avez fait de l'excellent travail, dit Holmes en griffonnant quelques mots sur une demi-feuille de papier. Nous ne pouvons rien faire de légal sans un mandat. Vous servirez donc bien notre cause en portant cette note aux autorités et en obtenant le mandat en question. Des difficultés peuvent surgir, mais je pense que la vente des bijoux devrait suffire. Lestrade pourvoira aux détails.
1: Mais dans l'intervalle, ils peuvent la tuer. Que signifie cette bière? Et pour qui a-t-elle été amenée sinon pour elle?
0: Nous ferons tout ce qui peut être fait, monsieur Green. Nous ne perdrons pas un moment. Reposez-vous sur nous. Maintenant, Watson, ajouta-t-il quand notre client descendit l'escalier 4 à 4, il va mettre en branle les forces régulières. Nous sommes, comme d'habitude, des irréguliers et nous exécuterons notre propre plan d'action. La situation me paraît si désespérée qu'elle justifie les mesures les plus extrêmes. Il n'y a pas un instant à perdre pour arriver à Poultney Square.
1: Tandis que notre fiacre trottait rapidement le long de la maison du Parlement et franchissait le pont de Westminster, il entreprit de reconstruire l'enchaînement des faits.
0: Nos bandits ont enrôlé cette malheureuse jusqu'à Londres, après l'avoir amenée à se défaire de sa dévouée femme de chambre. Si elle a écrit, ses lettres ont été interceptées. Par l'intermédiaire d'un complice, ils ont loué une maison meublée. Une fois rendus là, ils ont fait de Lady France leur prisonnière et ils sont entrés en possession des bijoux de valeur qui étaient leur objectif depuis le début. Ils ont déjà commencé à en vendre une partie et ils se croient en sécurité puisqu'ils n'ont aucune raison de penser que quelqu'un s'intéresse au sort de la dame. S'ils la relâchent, elle les dénoncera. Donc il ne faut pas qu'elle retrouve la liberté. Comme ils ne peuvent pas la maintenir sous clé indéfiniment, il ne leur reste qu'une solution, la tuer.
1: Ah oui, c'est très clair.
0: Mais suivons un autre raisonnement. Quand on suit deux raisonnements distincts, Watson, on finit toujours par trouver un point d'intersection où se situe approximativement la vérité. Nous commencerons cette fois non par la dame, mais par le cercueil, et nous raisonnerons à reculons. Cet épisode prouve, je le crains, que la malheureuse est morte. Il indique également un enterrement orthodoxe accompagné d'un certificat médical et de papiers officiels.

0: non, je ne les vois pas comme étant cela. Et arrêtez, cocher. Voici certainement les pompes funèbres, puisque nous venons de passer devant le magasin de prêteurs sur gage. Voulez-vous entrer, Watson? Votre physique inspire la confiance. Demandez à quelle heure a lieu l'enterrement de demain à Pulteney Square. La femme du magasin me répondit sans hésitation que la cérémonie avait lieu demain à 8 heures. Vous voyez, Watson, aucun mystère, tout au grand jour. Dans un certain sens, les formes légales ont été respectées, et ils pensent qu'ils n'ont pas grand-chose à craindre. Bon, je ne vois rien d'autre à faire qu'une attaque de front. Êtes-vous armé? D'une canne? Tant pis. Bon, nous serons assez forts. Hein. Il est armé 3 fois celui dont la querelle est juste, dit-on. Nous ne pouvons pas nous permettre d'attendre la police ni de demeurer sous le couvert de la loi. Vous pouvez repartir, cocher. À présent, Watson, nous allons tenter notre chance ensemble, comme cela nous est quelquefois arrivé dans le passé. Il avait sonné à la porte d'une vaste maison obscure au centre de Pulteney Square. La porte s'ouvrit aussitôt. La silhouette d'une femme grande et pâle se profila dans le vestibule faiblement éclairé.
1: « Qu'est-ce que vous voulez ?»
0: demanda-t-elle d'une voix brève en nous dévisageant dans le noir.
2: « Je désire parler au docteur Schlesinger, » répondit Holmes.
1: « Il n'y a personne de ce nom-là »
0: dit-elle. Elle essaya de nous fermer la porte au nez, mais Holmes avait glissé son pied dans l'entrebâillement.
2: « Bien, dans ce cas, je désire parler à l'homme qui habite ici, quel que soit le nom qu'il s'est donné, »
0: déclara fermement Holmes. Elle hésita, puis elle ouvrit la porte toute grande.
1: « Entrez !» fit-elle. « Mon mari n'a peur de personne au monde !»
0: Elle referma la porte derrière nous et nous introduisit dans un petit salon à droite de l'entrée. Elle alluma le gaz en nous quittant.
1: « Monsieur Peters va venir dans un instant, » dit-elle.
0: C'était exact. À peine avions-nous eu le temps de jeter un regard circulaire sur la pièce poussiéreuse et mangée au mythe que la porte s'ouvrit sur un homme grand, chauve et sans barbe qui entra d'un pas léger. Il avait une grosse figure rougeaude, des bajoux et un air de bienveillance superficielle que démentait sa bouche cruelle, méchante.
3: « Il doit y avoir erreur, messieurs, » dit-il d'une voix onctueuse, « et je crois que vous avez été mal dirigé. Peut-être si vous essayiez un peu plus bas dans la rue... »«
2: Cela suffit, nous n'avons pas de temps à perdre, » coupa mon compagnon. « Vous êtes Henry Peters d'Adélaïde, récemment le docteur Schlesinger de Baden et d'Amérique du Sud. » J'en suis aussi sûr que je m'appelle Sherlock Holmes.
0: Peters, comme je le nommerai dorénavant, bondit et fixa d'un regard mauvais son redoutable adversaire.

0: Votre nom ne m'impressionne pas, monsieur Holmes, répondit-il froidement. Quand la conscience d'un homme ne lui reproche rien, vous ne pouvez pas l'épouvanter, n'est-ce pas? Quelle affaire vous amène chez moi?
1: Je veux savoir ce que vous avez fait de Lady France Carfax qui est partie avec vous de Baden.
0: Je serais bien content si vous pouviez me dire où peut être cette dame, fit Peters toujours aussi froidement. Elle me doit près de 100 livres, et pour s'acquitter de sa dette, elle ne m'a laissé que 2 pendentifs en toc qu'un marchand ne voudrait même pas examiner. Elle s'était attachée à Madame Peters et à moi-même pendant que nous étions à Baden. C'est un fait que je portais à l'époque un autre nom. Elle ne nous a pas lâchés jusqu'à Londres. Je lui avais payé son hôtel et son billet. Une fois à Londres, elle a disparu. Et comme je vous l'ai dit, elle nous a laissé ses vieux bijoux sans valeur pour s'acquitter envers moi. Si vous la retrouvez, monsieur Holmes, je serai bien votre débiteur.
1: Je veux la retrouver, dit Sherlock Holmes. Je fouillerai cette maison jusqu'à ce que je l'aie découverte.
0: Où est votre mandat?
1: Holmes montra la crosse de son revolver. Celui-ci servira en attendant qu'un meilleur arrive.
0: Comment? Mais vous êtes un cambrioleur!
1: Si vous voulez, répondit Holmes gaiement, mon compagnon est lui un dangereux bandit. Et tous les deux, nous allons visiter votre maison. Notre interlocuteur ouvrit la porte.
0: Va chercher un policeman, Annie, cria-t-il.
1: Il y eut un bruit de petits pas féminins dans le couloir, et la porte de la rue s'ouvrit et se ferma.
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cours de l'année 1981, en pleine nuit, une petite fille est tirée de son sommeil par un étrange individu. C'est un homme d'une quarantaine d'années, les cheveux bruns et de profonds cernes sous les yeux. Elle ne le connaît pas, se demande ce qu'il peut bien faire dans sa chambre. Lui se tient debout, silencieux, puis sans crier gare, se jette sur la petite fille. Il la grippe de toutes ses forces, elle ne peut pas résister. Elle a beau crier, mais ça ne sert à rien. Il n'y a personne d'autre qu'elle et son kidnappeur dans la maison. En un rien de temps, la voilà en plein milieu des bois environnants. L'enfant de 11 ans est violé par cet inconnu. De retour à la maison, elle n'ose rien dire à sa mère, qui rentre le lendemain matin du travail. Comme le lui a précisé son agresseur, si elle parle, il tue ses parents. Il connaît son adresse. À vrai dire, il connaît de nombreuses adresses à Bergerac, pour les avoir déjà visitées. La fillette ne sait pas qu'elle a eu affaire à un psychopathe qui a provoqué une grande terreur dans la région. Il reviendra un an plus tard, mais cette fois pour persécuter sa mère. Cet homme, c'est Francis Leroy. Il pénètre chez les personnes, les agresse violemment et repart sans leur voler quoi que ce soit. La toute première agression remonte à l'année 1961. Elle ne se déroule pas en Dordogne, future région de prédilection de Leroy, mais en Charente-Maritime, à Saintes. C'est une ville moyenne, tranquille, située sur les bords de la Charente, pas vraiment marquée par la délinquance. Les Saintois et Saintoises mènent paisiblement leur vie. C'est notamment le cas de Christiane, une jeune femme célibataire. Une nuit, Francis Leroy parvient à s'introduire chez elle. Il la surprend dans son sommeil. Comme ce sera le cas pour la fillette 20 ans plus tard. Mais en 1961, il ne se contente pas d'agresser sexuellement Christiane, puisqu'il l'étrangle et la tue. Pendant ou après le viol, les enquêteurs ne le savent pas. C'est la première fois qu'ils font face à une telle barbarie dans la région. À vrai dire, la pire affaire que les policiers de Saintes ont eu à traiter ces dernières années, c'est un cambriolage. Il faut attendre un an plus tard et deux nouvelles affaires pour entrevoir un début de piste. Nous sommes au début de l'année 1962. Une femme de 59 ans se rend au commissariat de police après qu'un homme s'est introduit chez elle, en pleine nuit, pour la cambrioler. Lorsqu'on lui demande ce qui lui a été dérobé, elle parle d'un transistor. Les policiers ont du mal à prendre cette plainte au sérieux, vu le côté dérisoire du butin. En soi, se faire réveiller par un homme qui a forcé la porte de son domicile, c'est terrifiant. Mais aboutir à un simple vol de radio paraît incongru. Et des situations incongrues comme celle-ci, les enquêteurs de Saintes puis de Bergerac en verront défiler. Les policiers prennent la déposition de cette pauvre femme et la laissent de côté. Ils ne voient pas du tout le rapport entre ce vol et l'assassinat de Christiane. Une nouvelle agression la même année va les aider à faire le rapprochement. Nous sommes en mars 1962. Une mère de famille va passer tout près de la mort. L'agression se déroule encore la nuit. Un homme entre dans sa chambre. Il est menaçant et brandit la lame d'un couteau. Si cette mère ne lui donne pas de l'argent, il va la tuer. Il n'hésitera pas, il l'a déjà fait une fois. La femme ne sait pas qu'il s'agit de Francis Leroy. Elle ne se laisse pas impressionner. Alors qu'il a le dos tourné pour se servir dans la commode, elle lui hurle dessus. Cette technique est efficace, Francis s'enfuit par la fenêtre. Quelques minutes plus tard, les policiers sont sur place. Ils découvrent que dans sa fuite, l'agresseur, qui semble être un jeune homme d'une vingtaine d'années, d'après les descriptions de cette femme, a abandonné quelques confettis. C'est une piste en papier, mais une piste quand même. Il se trouve justement que la veille au soir se déroulait un bal à l'école d'agriculture de Saintes. Les policiers décident de s'y rendre et de fouiller toutes les classes. Ils fouillent chaque casier et finissent par mettre la main sur le fameux transistor volé. Le casier appartient à un certain Francis Leroy. Ce qui frappe les enquêteurs, c'est qu'il s'agit d'un jeune garçon d'à peine 21 ans. Il a l'air un peu paumé, un peu fragile. Il n'a pas du tout le profil d'un criminel. Francis Leroy est condamné en 1964 par la cour d'assises de Charente-Maritime pour le viol suivi du meurtre de Christiane, ainsi que pour une tentative de viol. À l'époque, les faits s'étaient produits les nuits de pleine lune.
Francis Leroy est confondu, entre autres indices déterminants, parce qu'il est amputé de deux phalanges à un doigt de la main droite. Il écope de 20 ans de prison. Finalement, avec les remises de peine et suite à son comportement en détention, il est relâché au bout de 11 ans. En 1973, Francis Leroy déménage à Périgueux, à moins de 50 km de Bergerac. Il travaille dans le centre équestre de ses parents à Bourdeille. Les enquêteurs de Dordogne n'ont jamais entendu parler de lui. Ainsi, à partir de 1978, il parviendra à nouveau à commettre ses crimes en toute impunité. Il faudra bien du temps avant que son identité ne soit percée à jour. La seconde partie de son parcours criminel débute le 1er décembre 1978. Francis parvient à s'introduire dans une maison de Bergerac. Elle est vide, alors il attend le retour des propriétaires. C'est un jeune garçon de 17 ans qui arrive en premier. Il s'appelle Jean-Pierre et rentre du lycée. Lui veut simplement poser ses affaires, se reposer un peu et faire tranquillement ses devoirs en attendant que ses parents rentrent. C'est sans compter sur la détermination de son agresseur à le séquestrer. Francis Leroy a pris le soin de recouvrir son visage à l'aide d'un bas. Cela lui donne une apparence un peu ridicule. Ainsi, Jean-Pierre ne prend pas l'agression au sérieux dès le début. Il pense tout d'abord qu'un copain de lycée est en train de lui faire une blague. Pourtant, ça n'a rien d'un jeu. Francis est armé d'un pistolet. Il le tient en joue avant de l'attacher dans la chambre avec du sparadrap. Jean-Pierre est terrifié. Il répond à toutes ses questions. Il dit que sa mère ne va pas tarder à rentrer. En effet, la mère du lycéen arrive une heure plus tard. Elle se fait également ligoter, tout comme son mari qui arrive ensuite. Lorsque ce dernier lui demande ce qu'il veut, Francis évoque la Révolution espagnole. Il exige une voiture afin de prendre la fuite. Le père de famille lui indique où se trouvent les clés de leur véhicule, mais Francis ne les prend pas. Il ne bouge pas. Père, mère et fils sont abasourdis par le comportement étrange de leur agresseur. Le voilà maintenant qui fouille le frigo et les placards pour chercher à boire et à manger. Malheureusement pour Francis, il n'a pas choisi le jour des courses pour frapper. Finalement, au bout de 6 heures, il quitte la maison sans prendre la voiture de la famille. À la place, il a préféré voler un briquet et une montre de piètre valeur. Les gendarmes ne retiennent que le détail de la Révolution espagnole. Selon la famille, Francis avait également un fort accent catalan. On pense immédiatement à l'organisation terroriste basque ETA, très active à l'époque, et dont les exactions sont relayées massivement par les médias. Comme les enquêteurs n'ont aucun autre indice, la piste va rapidement se tarir après avoir fait le tour des habitants d'origine espagnole dans la région. Tous ont un bon alibi, ou n'auraient aucun intérêt à traîner du côté de Bergerac. L'enquête s'arrête. Mais deux nouvelles familles se font agresser à leur domicile dans les semaines suivantes. Les témoignages sont identiques. Un homme, au visage recouvert d'un bas, fait irruption chez eux un soir, les séquestre, avant de repartir quelques heures plus tard sans rien voler de notable. Un détail cependant. Les deux familles déclarent que leur agresseur dégageait une odeur de sous-bois. En octobre 1982, une mère de famille de Bergerac se fait agresser à son domicile. Cette fois-ci, ça ne se passe pas la nuit, mais le matin. Il est 7 heures. Cette femme est réveillée par un bruit sourd provenant de la cuisine. Elle se lève, va dans le couloir et se retrouve face à Francis Leroy. Elle ne peut pas voir son visage puisqu'il porte une cagoule qui le couvre. Il colle silencieusement la lame de son couteau contre la gorge de cette femme pour éviter qu'elle tente de faire quoi que ce soit. Il la force à rentrer de nouveau dans sa chambre. C'est sur le lit conjugal qu'il choisit de la violer, pendant que sa fille, âgée de 12 ans, dort dans la pièce à côté. Cette dernière est réveillée brutalement lorsque Francis ligote sa mère juste à côté de son lit. Le cauchemar recommence. La petite fille attendra 1 an avant d'avouer à sa mère qu'elle s'est fait violer l'année précédente par le même agresseur. La psychose s'installe dans cette commune de Dordogne de 20 000 habitants, d'ordinaire si tranquille. Cet agresseur fou semble être inarrêtable. Il s'introduit à nouveau dans une maison, mais cette fois, il est rapidement mis en fuite par le père de famille, présent à ce moment-là. Les mois passent,
aucune autre agression n'est à signaler. On pense que cette fois-ci, le criminel a eu la peur de sa vie. Et pourtant, le 27 août 1983, une nouvelle déposition vient s'ajouter à ce dossier de plus en plus épais. La plainte est déposée par un certain Alix Bauduin. La veille au soir, vers 21h, le roi a pénétré sur sa propriété alors qu'il était en train de dîner avec son beau-frère. D'après lui, il portait un masque de vieillard et un poncho. Drôle d'accoutrement. Il n'avait pas apporté un couteau cette fois-ci, mais un fusil. Une arme assez impressionnante pour contraindre toute la famille à se laisser ligoter dans leur domicile. Francis Leroy aurait pu commettre le pire si une autre personne n'était pas intervenue ce soir-là. Vers 22h, les beaux-parents d'Alix Bauduin arrivent. Ils avaient prévu de lui rendre visite. Par chance, le beau-père est un ancien amiral. Même à la retraite, il est parfaitement capable de gérer une situation de crise. D'autant plus que l'agresseur n'est pas très malin. Son fusil de chasse ne peut tirer qu'un seul coup, après quoi il doit prendre le temps de le recharger. Le vieil homme se jette sur l'agresseur, prend la balle dans l'épaule, mais rien de grave. Il est parvenu à mettre en fuite le roi. Ce dernier a laissé tomber son arme. Il s'agit en fait d'une carabine 22 long rifle avec le canon et la crosse sciée. Plus pratique pour la tenir à une seule main. Malheureusement, l'enquête s'avère à nouveau compliquée. Francis Leroy portait des gants. Impossible de relever la moindre empreinte digitale. Grâce au témoignage de l'ancien amiral, les enquêteurs sont capables de dresser un portrait robot approximatif. La diffusion et l'appel à témoins ne donnent rien du tout. Jusqu'à ce qu'une certaine Marie-Ange contacte les policiers. Nous sommes en décembre 1983. Le même homme a fait irruption chez elle pendant que son mari dormait encore. Il lui a demandé d'attacher son mari, de prendre un papier et d'écrire « Vive les vacances, vive la liberté, les voyages, c'est bien ». Après quoi, il a disparu. Drôle d'énigme. Les enquêteurs ne savent plus quoi penser. Ils comprennent bien que toutes ces agressions depuis 5 ans sont faites par le même homme, grâce à ce mode opératoire bien particulier. Mais ils ne parviennent pas à déterminer son mobile. Il n'y a pas de quoi rassurer les habitants. Cependant, pour son nouveau crime, Francis Leroy change de ville. Il décide de s'attaquer à une famille de Lambra, un petit village d'à peine 1000 habitants dans la périphérie de Bergerac. Cette fois-ci, l'issue de son agression est bien plus dramatique. Le 24 janvier 1984, la jeune Gaëlle rentre du lycée vers 17h30. Il pleut des cordes. Elle court en direction du garage de sa maison, par lequel elle a l'habitude de passer. Elle ne remarque pas qu'un inconnu l'attend. Il lui saute dessus, la ligote, et lui demande quand rentrent ses parents. Le contexte est exactement le même que lors de l'agression de Jean-Pierre, le lycéen, en 1978. Une heure plus tard, c'est toute la famille de Gaël qui est ligotée. Il y a sa mère, sa petite sœur et son petit frère, Marc. Francis Leroy a tenu à prendre la carte bancaire de la mère et l'argent liquide de son portefeuille, 300 francs. Il aurait pu partir, mais il reste là. Allez savoir pourquoi.

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2: À la fin du procès d'assises pour les quatre viols, Jean-Paul Lecomte est condamné à 17 ans de prison ferme. Durant toutes ces années de détention, il reçoit la visite régulière de sa grand-mère. Elle continue à lui vouer un amour inconditionnel. Elle ne lui fait aucun reproche pour les actes qu'il a commis. Elle effectue également des démarches auprès de son avocat pour essayer de le faire sortir plus rapidement. En 1999, Lecomte constitue un dossier de demande de libération conditionnelle. Il doit obtenir l'accord d'un expert psychiatre qui exprime son refus. Et pour cause, le risque de récidive est bien trop grand. Dans son rapport, il décrit Lecomte comme un pervers sexuel, sans remords ni culpabilité. Le remettre en liberté ne serait que pure folie, selon lui. Lecomte reste en prison quelques années de plus. Finalement, il est libéré au bout de 13 ans. Le juge de l'application des peines n'a pas jugé nécessaire de le maintenir derrière les barreaux plus longtemps. Cela n'aurait pas aidé. Tout comme retourner vivre chez sa grand-mère ne l'aidera pas non plus. Bien au contraire. Nous sommes en mai 2002. Jean-Paul Lecomte a retrouvé une vie plus ou moins normale. Jusqu'à croiser la route d'une autre femme. Est-il parti en chasse? Est-ce le fruit d'un malheureux hasard? Nous sommes sûrs d'une chose, c'est qu'il a répondu à une pulsion. La prison n'a pas du tout apaisé ses penchants violents, n'a pas guéri ses désirs de cruauté et d'emprise. La jeune Patricia Leclerc, 19 ans, a malheureusement croisé la route de Jean-Paul Lecomte au mauvais moment. Le 6 juillet 2002, à 22h30, Patricia Leclerc quitte le restaurant McDonald's dans lequel elle travaille pendant les vacances. Bien qu'il fasse déjà bien nuit, elle décide de prendre la route avec son vélo pour rejoindre son domicile. Elle prend la direction de Moult sans se douter qu'elle va bientôt se trouver dans le même sillage que la voiture de Jean-Paul Lecomte. Ce dernier s'apprête à rentrer chez lui. Si l'on en croit ses déclarations, il n'avait pas l'intention de faire du mal à une fille ce soir-là. Il a agi par opportunité. Aux alentours de 23h, il remarque Patricia sur son vélo. L'éclairage installé à l'arrière la rend relativement bien visible. Jean-Paul continue sa route. Il veut s'arrêter plus loin. Toujours selon ses déclarations, il voulait boire un peu de sa bouteille de tequila. Un peu plus tôt, il avait écumé les fêtes de village en buvant plus que de raison. Au bout d'un moment, la jeune femme arrive à proximité de son véhicule. Jean-Paul lui fait signe de s'arrêter. Elle ne semble pas d'humeur à écouter les sollicitations d'un parfait inconnu. Encore moins à une heure aussi tardive. Elle veut poursuivre sa route, mais Jean-Paul l'en empêche en lui bloquant le guidon. Arrêtée net en pleine course, elle perd l'équilibre et tombe vers l'avant. Elle chute sur la tête. Patricia Leclerc est inconsciente sur le bord de la route. Jean-Paul observe son corps inerte pendant quelques instants. Des pensées malsaines lui viennent immédiatement à l'esprit. Il se débarrasse du vélo dans un fossé et place le corps de Patricia sur le siège passager avant de sa voiture. Patricia a une plaie à l'arrière du crâne, mais elle respire encore. Selon Lecomte, c'est tout naturellement qu'il a pensé qu'il n'y aurait pas d'inconvénient à profiter un petit peu de sa poitrine et de son sexe. Jean-Paul se masturbe avidement. Il met de son sperme partout, sans se soucier de son ADN qui permettra de le confondre. En revanche, il a peur que la jeune femme finisse par le dénoncer. Il étrangle Patricia à deux mains pendant de longues minutes, avant de se débarrasser du cadavre de la jeune fille un peu plus loin, en l'abandonnant en pleine nature. Dans sa folie, il n'a pas remarqué qu'une voiture venait de passer au même moment. Le corps de Patricia est découvert deux jours plus tard, le 8 juillet 2002. Le pantalon est baissé,

femme pour voler une camionnette utilitaire de type Jumpy. Il s'y est rendu en utilisant sa mobylette, une Peugeot 103. Le modèle est clairement identifié par une employée travaillant dans la zone. Jean-Paul Lecomte roule jusqu'à Villers-Bretonneux. Sur la route, il croise Christelle Dubuisson, une adolescente de 18 ans. La suite des événements, on ne peut que les imaginer selon le rapport du médecin légiste. Car lorsqu'il est interpellé, le violeur récidiviste nie absolument tout. Et il continuera à nier les faits durant son procès, malgré les preuves accablantes. L'homme percute la jeune fille. Elle se retrouve coincée sous les roues du véhicule. Elle respire encore, mais elle est agonisante. Jean-Paul descend et lui tranche la gorge. Est-ce qu'il l'a violée? Est-ce qu'il s'est masturbé en regardant son cadavre, comme il l'a fait quelques semaines plus tôt avec Patricia? C'est bien là que réside le mystère de cette nouvelle affaire. On ne retrouve pas l'arme du crime, le couteau. En revanche, le corps de Christelle est découvert sous les roues du véhicule le lendemain de sa disparition. Du sperme est prélevé et quelques semaines plus tard, le laboratoire d'analyse est prêt à trouver une correspondance. Pour cela, les enquêteurs soumettent les profils qu'ils ont en tête depuis plusieurs mois. Ils sont sur les traces d'un tueur en série potentiel, sévissant dans la Somme depuis janvier de cette même année. Depuis que l'on a retrouvé le corps supplicié d'une certaine Élodie Kulik, une belle jeune femme de 24 ans, plus jeune responsable d'une agence bancaire de la région. Tous les délinquants sexuels sont soumis à la comparaison des éléments ADN relevés sur les scènes de crime. Les pistes se referment les unes derrière les autres. Jusqu'à ce que Jean-Paul Lecomte, ce fameux violeur en série qui avait purgé une peine de 13 ans et qui justement vit à quelques kilomètres des dernières scènes de crime, donne un peu de sa salive. Le 24 novembre 2002, il est placé en garde à vue et écroué. Jean-Paul a beau se moquer des enquêteurs et tout nier en bloc, toutes les preuves l'accablent. Son ADN matche avec celui retrouvé sur le corps de Patricia. En revanche, ils ne parviennent pas à trouver une correspondance avec celui retrouvé sur Christelle. Les enquêteurs envisagent de faire des tests supplémentaires. Quoi qu'il en soit, ils ont suffisamment de preuves pour inculper Jean-Paul. Il faudra tout de même attendre jusqu'au procès pour recueillir son aveu sur le meurtre de la jeune employée du McDo. Mais en ce qui concerne Christelle, il ne veut rien dire. Et pourtant, on a retrouvé chez sa grand-mère cette fameuse mobylette Peugeot 103, aperçue par le témoin au moment du vol du Jumpy. Des analyses présentées à la cour d'assises ont révélé des correspondances entre des échantillons de terre retrouvés sur sa mobylette Peugeot 103 et d'autres provenant du parking de Bucquois, où était stationné le fourgon volé, sous lequel a été retrouvé le corps écrasé de la jeune fille. Durant sa détention provisoire, les résultats de la nouvelle analyse ADN, celle du sperme retrouvé sur la culotte de Christelle, ébranlent toute l'enquête. Les enquêteurs mettront un peu de temps à comprendre que celui-ci correspond en réalité au père de la jeune fille. Jean-Paul avait nié l'avoir violée. Il s'avéra en fait que la pauvre Christelle Dubuisson était aussi une victime d'inceste. Monsieur Dubuisson, le père, est interrogé par la police, puis arrêté et mis en examen pour le viol de sa fille. On aurait pu s'attendre à ce qu'il purge une peine exemplaire, mais il ne sera condamné qu'à 3 ans de prison, dont 2 avec sursis. Peu d'informations ont filtré dans les médias. Monsieur Dubuisson dira au tribunal qu'il avait demandé à sa fille de le masturber, la veille du drame, et qu'il l'a payé 2 euros en échange. Cette affaire est un véritable drame dans un autre drame. On ne saura jamais quels étaient les antécédents de cet inceste subi par Christelle, et les juges devront se contenter des seules déclarations de Monsieur Dubuisson. Est-ce le fruit du hasard si Jean-Paul Lecomte s'attaque uniquement à des personnes victimes de problèmes familiaux? Chez les Leclerc, ça n'est pas non plus facile. On apprendra lors du procès que Patricia a également été rejetée par sa famille. Elle a dû attendre sa majorité pour s'émanciper de cet environnement toxique. Cet emploi chez McDonald's lui permettait d'avoir un semblant d'autonomie. Le dossier de Jean-Paul Lecomte est enfin clos. Un procès va pouvoir se tenir. Le 31 janvier, il est jugé à la cour d'assises de la Somme, à Amiens, pour le meurtre de Patricia Leclerc. Il défie le juge, raconte qu'il n'a pas tué la jeune femme. Il peut compter sur le soutien de sa grand-mère. Mais la défense ne tient pas face aux enregistrements effectués à son insu au parloir de la prison, lorsqu'il échange avec cette dernière.

mots résonnent dans la salle. Ils sont accablants. Pourquoi tu t'en es pris une pauvre fille comme elle, abandonnée par ses parents? Pourquoi as-tu tué une malheureuse comme elle? Jean-Paul Lecomte ne dit pas un mot. Son avocat n'est pas plus inspiré. Pour le crime de Patricia Leclerc, ce sera la réclusion criminelle à perpétuité, assortie d'une peine de sûreté de 22 ans. Mais Lecomte est un jusqu'au boutiste. Il n'a pas l'intention de remettre les pieds en prison et abuse de son droit d'appel. Comme le veut le droit français, il a le droit à un nouveau jugement en mars 2007. Cette fois-ci, il avoue le crime, mais précise bien qu'il ne l'a pas violé. Sa tentative en appel aura au moins servi à faire sauter sa peine de sûreté. Ce qui a dérouté le plus la cour, c'est son attitude, son détachement lors de l'évocation des faits, lors de ses récits. Il raconte les événements avec une assurance presque insolente. Pour lui, tout était naturel. Il était en parfait accord avec lui-même. Voilà bien les signes d'un déséquilibre mental, selon les experts convoqués à la barre. Le 24 novembre 2008, se tient un nouveau procès pour le meurtre de Christelle Dubuisson. D'entrée de jeu, l'accusé affirme qu'il n'a rien à voir avec ce meurtre. Il ne veut rien avouer, puisqu'il n'a rien fait. Son avocat déclare « Lorsque Monsieur Lecomte tue, il avoue. Lorsque Monsieur Lecomte ne tue pas, il n'a rien à avouer. » Le président de la cour d'appel fait appel à un expert qui a analysé la scène de crime, notamment la terre retrouvée dans le garde-boue de la mobilette, et qui est la même que celle présente près de l'entrepôt où a été volé le jumpy. Il a également relevé la présence de fibres de tissu dans la camionnette, provenant des vêtements de l'accusé. Pour Lecomte et son avocat, ça ne prouve rien. Vers la fin du procès, qui s'est tenu sur 2 jours, les avocats de la famille de Christelle demandent à ce que l'on projette les photos du cadavre de la jeune fille. Ils espèrent provoquer un électrochoc dans la tête de Lecomte. Enfin, l'accusé ne veut rien lâcher. La condamnation est identique à la première, perpétuité sans peine de sûreté. Pendant un temps, les enquêteurs ont essayé de relier Jean-Paul Lecomte à une première affaire, celle d'Élodie Kulik, là aussi dans la Somme, aux environs de Péronne. Dans la nuit du 10 au 11 janvier 2002, le numéro des urgences réceptionne l'appel de cette jeune femme alors qu'elle est déjà en train de se faire agresser. L'enregistrement de 26 secondes est glaçant. Il permet de distinguer les hurlements et les cris de terreur d'Élodie, mais aussi les voix de 2 hommes avec des accents picards. Comme ils n'ont pas pu identifier les voix, les policiers ont pensé que Jean-Paul aurait pu commettre un viol en réunion, aidé d'un complice. Comme pour les 2 autres victimes, Élodie est violée au bord de la route, puis assassinée. Elle a été suivie, percutée par un autre véhicule, alors qu'elle rentrait chez elle en voiture le soir après un dîner. Cependant, son corps est retrouvé partiellement brûlé. Un acte qui ne ressemble pas au mode opératoire habituel de Jean-Paul Lecomte, qui agit seul, et qui ne brûle pas les corps de ses victimes. Finalement, on réalisera que Lecomte ne pouvait être associé à ce crime, puisqu'il se trouvait encore en prison en janvier. Depuis, l'affaire Élodie Kulik a été résolue, mais cela a pris beaucoup de temps. En 2012, Grégory Viard est reconnu coupable du viol et du meurtre de la jeune banquière. Cependant, il ne sera pas condamné, car il est mort dans un accident de voiture 1 an et demi après les faits. 1 an plus tard, en 2013, un certain Willy Bardon est arrêté, puis condamné à 30 ans de réclusion criminelle en première et en seconde instance. En ce qui concerne Jean-Paul Lecomte, il est toujours emprisonné. Condamné à la réclusion criminelle à perpétuité à 2 reprises.

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0: 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Donc je suis toujours à Mayotte, et on pourrait dire que c'est la seconde partie de mon voyage. Après avoir quitté la banlieue très pauvre de Mamoudzou, je suis allée dans des bungalows de luxe pour touristes, où j'ai déjà rencontré Yasmina, qui m'a parlé un petit peu des femmes mahoraises, classe moyenne. Et puis elle m'a permis d'interviewer sa sœur, Viviane. Et j'ai eu envie, après un panorama assez sombre de l'économie de Mayotte, de vous montrer qu'il y a un peu d'espoir et que cette mahoraise Yasmina a plein d'énergie. Donc nous sommes sur la terrasse, dans ces bungalows. Et en fin de compte, on est dehors. Et donc, je voulais déjà vous prier de m'excuser par avance, parce que la prise de son n'était pas très très bonne. Mais l'interview était très intéressante. Donc, voici Viviane qui vous parle, on pourrait dire, de sa vie et de son espoir pour son île. Donc, voilà, donc j'ai rencontré Viviane dans un lieu absolument idyllique, là, à Mayotte. Et son projet m'a beaucoup intéressée, ce projet de créer un village artisanal avec des tas d'approches multiples, et je trouve très intéressante. Alors Viviane, peux-tu me reparler un peu de ce projet ?
1: Donc, le village artisanal où je veux faire appel au savoir-faire des anciens pour former les jeunes de mon village qui sont quand même très demandeurs. Donc, où je ferai des bungalows avec, en n'utilisant que les produits, enfin les matériaux que nous avons sur place, donc la terre, la pierre et le bois. Et puis bon, donc former aussi bien au niveau des tressages de feuilles, de la poterie, donc la terre, travailler le bois, la musique aussi, parce que on va faire un espace pour des concerts dans la nature. Et comme j'ai aussi beaucoup de pierres, de grosses pierres, donc ces pierres qu'on les laisse telles quelles, mais qu'on va aménager, faire des bancs, des lits, et puis où je vais utiliser ici les capoquiers, c'est du coton. On faisait nos matelas comme ça à l'ancienne avec le capoquier. Donc utiliser donc ces capoquiers pour faire des matelas, avec comme tissu utiliser le raffia, justement le tressage des lattes. Donc n'utiliser que les matériaux que je trouverai sur mon terrain, justement pour aménager, et donc aussi donner le savoir-faire aux jeunes. Et quand ils verront justement que tout est fait à travers ces, et bien fait, je pense que ça va les encourager, les stimuler.
0: D'accord. Et devant, là, devant moi, là, sur la table, il y a des magnifiques créations. Ce sont des bijoux. Voilà, parce que vous avez travaillé avec les plus grands couturiers, avec ces bijoux. Et c'est aussi un savoir-faire que vous pouvez proposer.
1: Oui, que je peux proposer. Donc moi, en tant qu'autodidacte, j'ai travaillé pour Christian Lacroix. Et donc depuis 2 ans à Mayotte. Et c'est vrai, bon, c'est ce savoir-faire aussi que j'ai envie de proposer à mes jeunes Maoris. Et puis donc c'est là où je disais, ben, avec de tout, même avec des tissus, on peut faire des créations extraordinaires, parce que c'est des toutes petites perles à travers des tissus, avec le fil, ce qu'on peut faire avec du fil, on peut faire des sacrées broderies, enfin carrément des bijoux, quoi. Donc voilà, hein, c'est un savoir-faire que j'ai acquis vraiment toute seule, parce que toute seule, en sachant que bon, moi j'aime bien penser à mon prochain finalement. Je suis très attentive à mon prochain. Je me dis, bon, si on est là, c'est qu'il faut apporter quelque chose à la terre, qu'on soit n'importe où. Donc ici, pour la haute couture en France, bon, comme je ne pouvais pas former, etc. Mais dans mes créations, tout ce que je créais, je me disais bon, que ça allait apporter quelque chose à la personne qui allait la toucher ou la porter. Donc je remplissais de bonnes ondes pour que ça apporte le bien-être, la santé. L'équilibre, quoi. Moi, je suis toujours à la recherche de l'équilibre de l'univers, en fait.
0: Oui,
1: vous avez... dans toutes mes recherches, dans tout ce que je fais, tout de suite, c'est l'équilibre de l'univers que je recherche.
0: Oh, d'accord. Et vous m'avez parlé aussi des anciens, avec peut-être un savoir-faire à retrouver,
1: oui,
0: autour des plantes médicinales.
1: Voilà, les plantes médicinales, oui, que je veux d'ailleurs, que je plante beaucoup chez moi. Et là, dans un mois, j'ai un vieux, justement, de Mayotte qui s'y connaît sur toutes ces plantes. Donc là, on va faire un travail, un gros travail dessus, et où on pourra planter, justement, pour que les gens puissent se promener sans qu'il y ait, qu'on soit tout le temps derrière eux. Je mettrai des fiches explicatives pour que tout le monde trouve son bonheur. En se promenant, quoi. Et faire des massages, faire les huiles, les tisanes, tout pour le bien-être, quoi.
0: Ah oui, c'est vraiment un projet, voilà, très complet et très intéressant. Merci beaucoup. Ce qui m'a plu dans la rencontre de San Maorez, c'est son désir d'aider les créateurs et artisans de son île. En effet, elle pense qu'il y a des artistes maorais sur l'île, mais qu'ils sont inhibés et qu'il faut les aider. Parce qu'en fin de compte, on trouve actuellement surtout de l'artisanat qui vient de Madagascar ou de la Réunion. Ou alors ce sont des gens de métropole installés ici qui font l'artisanat et qui font aussi des œuvres d'artistes. Et elle voudrait encourager et pousser les Mahorais à montrer leurs œuvres. Elle veut aussi partager sa passion pour les plantes en sollicitant les savoirs des anciens. C'est pour ça qu'elle veut créer ce village artisanal avec des plantes, possibilité de faire des huiles essentielles et puis des massages. J'ai beaucoup apprécié cette rencontre parce que cette femme qui a réussi sa vie grâce à ses dons, on pourrait dire, puisqu'elle est autodidacte, a vraiment envie de redonner à son île ses dons, on pourrait dire, et puis toute son énergie. Nous avons aussi discuté avec le mari de Viviane et qui nous a dit que Mayotte, on l'aime ou on la déteste, et qu'il n'y a pas de milieu et que lui, il aimait. Il a créé avec sa femme une association pour aider les jeunes à trouver ou créer leur emploi. Ils mettent à leur service leur réseau professionnel et les aident à monter leur projet en trouvant notamment des financements. Et dans la situation économique difficile des Mahorais, avec beaucoup d'horizons bouchés, moi j'ai trouvé que c'était très intéressant de voir tous ces gens qui, eux, avaient réussi et qui essayaient de donner une chance aux jeunes, notamment. Alors après, lors de mon périple, j'ai quand même rencontré quelques Mahorais qui m'ont donné un petit peu d'espoir en me parlant de l'agriculture qui commençait à avoir des exploitations plus structurées. Ces dernières années, il y avait eu des acquisitions de vaches qui donnaient un peu plus de lait, et il y avait eu des efforts entrepris par quelques producteurs locaux, qu'il y avait une société avicole et quelques éleveurs qui assuraient ainsi la production d'œufs. Et là, c'était suffisant, on permettait de supprimer les importations. Et puis enfin, dans ce domaine, il y avait une filière poulet de chair qui se mettait progressivement en place, ce qui permettrait progressivement de diminuer les importations de poulets. Au cours de mon périple dans l'île, j'ai aussi découvert le Yang Yang, qui est un symbole de l'île, cette magnifique fleur. C'est aussi une richesse. Cette fleur a donné à Mayotte son surnom, c'est l'île au parfum. Mayotte est le deuxième producteur mondial, mais le premier pour la qualité. D'ailleurs, Mayotte a souvent été associée au nom de Jean Guerlain, qui a créé ce parfum mondialement connu sous le nom de Mahora. Par contre, la vanille n'est plus exportée pour l'instant. C'est juste pour la production et la consommation locale. Quant à la pêche, elle oscille entre des difficultés et de l'espoir. Il y a la pêche traditionnelle sur des petites pirogues à palanquier, la pêche au harpon ou dans des petits filets, pêche faite souvent par les femmes. Mais depuis quelques années, la flotte des gros bateaux commence à augmenter. Ça permettrait aussi un espoir de plus de poissons, plus de pêche. Et depuis 2014, enfin, Mayotte est devenu le premier parc marin d'outre-mer. Il s'étend sur 70 000 km et son objectif est de préserver la biodiversité. C'est sur cette note d'optimisme que l'on finira cette émission, où j'avais envie de vous mettre quand même un peu d'espoir. Et je sais que Mayotte, d'après ce qu'on m'a dit, est très en retard sur la Réunion, et bien sûr très en retard sur la métropole. Mais chaque Mahorais espère que progressivement, l'écart sera diminué.

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